0: des bouts. Voilà, quelqu'un qui a faim, tu lui parles de quoi? Faubourg nous le disait, on n'est pas libre quand on a le ventre vide, au fait. Voilà.
1: Est-ce qu'elle vous a appris quelque chose sur le pardon, Maman Jo?
0: Ah ouais, franchement, avec Maman Jo, j'ai appris que la seule manière de vivre libre et heureux, c'est de guérir vraiment afin d'avancer, de sorte que demain, comme on le dit chez nous, notre cercueil ne pèse pas lourd. Parce que comme le disait Ben Hadadié, ce qui rend notre cercueil lourd à notre mort, c'est ce que l'on ne dit pas de son vivant.
1: Merci, Joël Acafou.
0: Merci à vous.
2: Loin de moi la colère, c'est le titre de son nouveau documentaire. Joël Acafou, invité ce midi de Elisabeth Le Quéret sur RFI. Vos prochains rendez-vous actu dans, allez, 9 minutes. L'actualité internationale, ça sera avec Diane Berger à la une aujourd'hui, le Liban et cet accord de cessez-le-feu, pour le moins fragile, signé. Et on va y revenir dès l'ouverture du journal. Et puis le rendez-vous dans 40 minutes, ce sera Afrique Midi. Bonjour Fanny Noir-Rocabret.
3: Bonjour Mathieu Vendrelli.
2: À la une aujourd'hui.
3: À la une aujourd'hui, l'hommage national à Abdoulaye Ouad au Sénégal. L'ancien président a fêté il y a quelques jours ses 100 ans. Nous serons en direct de la cérémonie qui se déroule au théâtre de Dakar. Nous irons également en République démocratique du Congo. Des officiers militaires, dont des généraux, sont poursuivis pour apologie du terrorisme ou complot. Le procès se tient en ce moment à la haute cour militaire de Kinshasa où nous serons en direct avec notre correspondante Paulina Zidi. Et puis, Mathieu, nous ferons également le point sur les combats de cette nuit à Mogadiscio en Somalie. Des violences sur fond de tensions politiques alors que l'opposition appelle à une mobilisation ce jeudi.
2: RFI, Afrique Midi, ce sera à 12h30, temps universel. À tout à l'heure, Fanny.

0: Et voilà, c'est l'heure du choix musical de RFI. Bonjour Sophie Torlotin.
1: Bonjour Mathieu, bonjour à tous.
0: Sophie, c'est Camille Mbé qu'on entend. Camille Mbé qui, après plusieurs titres remarqués, vient de sortir un premier album déjà salué par la critique.
1: Oui, elle a 29 ans, Camille Mbé, et déjà plusieurs années derrière elle dans la musique, comme plume d'artiste, Aya Nakamura ou le rappeur Tiakola. Dans son premier album intitulé Jeune et laide, elle se livre sans détour, raconte son parcours cabossé dans lequel peuvent se reconnaître d'autres jeunes de quartier populaire. Comme sur ce titre Rien à fêter, où elle chante « Je suis jeune, laide, noire et le nez épaté ».

effectivement, à un moment donné, physiquement, je pense que je me suis trouvée laide dans le sens où j'avais du mal à m'accepter très très jeune, que ce soit mes cheveux, que ce soit mon nez épaté en effet. Mais c'est parce qu'on voilà, on vit dans une société où la blanchité est fort mise à l'honneur, les traits fins, et donc parfois on met du temps à se rencontrer en tant que personne afrodescendante, mais aussi le laid de la vie en fait. Il y a des jeunesses qui sont vraiment laides où c'est plus compliqué que pour d'autres, et je trouve ça important de mettre ça en lumière aussi.

0: des jeunesses qui sont vraiment laides. Hein. On le comprend, c'est un premier album qui exorcise une jeunesse compliquée.
1: Et oui, la chanteuse née à Molenbeek, hein, une commune bruxelloise, d'une mère belge et d'un père congolais, a été mise à la porte par son beau-père alors qu'elle n'avait que 16 ans. Elle le raconte sur ce titre déchirant, « Je l'ai jamais dit à personne ».
2: Non, je n'ai jamais, jamais dit à personne.

0: Camille Mbé qui parle de son père retourné en RDC et de ses origines congolaises.
1: Oui, son père dont on entend la voix sur le titre interlude Étoile.
2: L'étoile, il y en a plusieurs formes d'étoiles, plusieurs sortes d'étoiles. Alors, l'étoile, quelle que soit la forme qu'il a, ou qu'elle a, quelle que soit

0: soit un peu cassé ou qu'elle te soit un peu cabossée. Ou
1: une étoile hein, que l'on trouve d'ailleurs sur la pochette de cet album.
0: Une forme bizarre. Mais chaque étoile est
2: sur la pochette, il y a un beau drapeau, un beau grand drapeau qui est en fait le drapeau de la RDC qui est revisité avec des symboles forts. On voit qu'il y a une bande léopard qui signifie la force, la résilience, et puis une étoile qui est un peu cabossée, plus aussi parfaite qu'au début. Et ouais, c'est important pour moi de me réapproprier le drapeau, mais d'en faire quelque chose de très personnel sous lequel tout le monde peut se mettre, quoi. Vous pourriez vous mettre sous ce drapeau parce que symboliquement ça représente quelque chose qui vous parle.
3: Et musicalement aussi, ben Camille Mbé revendique le métissage ou le mariage des styles.
1: Oui, pop, chanson, rap et même parfois rythmique jazz. Camille Mbé fait sienne des influences diverses sans se ranger sous une bannière en particulier.
2: Moi, le premier truc que je me suis dit quand j'ai commencé l'album, c'est pas la question du genre musical, mais c'était plus la question du récit. En fait, je m'étais vraiment dit, ok, ce qui va faire le point d'ancrage de tout l'album, c'est ce que je vais raconter, c'est-à-dire l'histoire d'une jeune femme afrodescendante issue du milieu populaire. C'était ça pour moi, je devais raconter ma vie. Et après, la musique, mon challenge, c'était de pas me censurer en me disant, mais les gens vont pas comprendre, parce que si à un moment donné, il y a des influences rock, et puis après, on entend que je coupe un peu la prod, un peu comme du rap, et puis après, j'avais pas envie de me poser ces questions-là. Le projet de Théodora m'a beaucoup boosté à ça aussi, parce que je me suis dit que notre profil, notre caractère, notre récit peut dépasser presque le genre musical.

0: Voilà Camille Mbé, merci Sophie Torlotin.
1: Merci.
0: Camille Mbé qui vient de sortir son premier album Jeune et laide et qui sera en tournée cet automne avec notamment un passage à la Cigale à Paris, ce sera le 2 novembre prochain. On reste un peu avec Camille Mbé, on a le temps, avec ce titre, Les Euros.

0: Les euros, Camille Yembe, dans son premier album qui vient de sortir, Jeune et LED. C'était le choix de musical de RFI aujourd'hui. 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L'info revient dans une minute. À tout de suite.
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0: Merci, merci d'avoir choisi RFI Radio France Internationale. Il est 14h à Paris. Midi en temps universel, c'est l'heure du grand journal international de la mi-journée avec vous, Diane Berger. Bonjour.
4: Bonjour Mathieu, bonjour à tous.
0: Diane, à la une, l'accord de la dernière chance au Liban.
4: Ce sont les mots du président libanais, Joseph Aoun. Le Liban et Israël se sont mis d'accord sur le principe d'un cessez-le-feu. Mais pour l'instant, les opérations militaires israéliennes se poursuivent dans le sud du Liban. Au sommaire également, le Monténégro qui accueille demain un sommet avec des pays de l'Ouest, des Balkans et de l'Union européenne. Manière de se rapprocher de Bruxelles, le pays espère entrer dans l'Union européenne d'ici 2 ans. J-7 avant la Coupe du monde de football. De nouvelles plateformes en ligne bousculent les acteurs traditionnels des paris sportifs, vous l'entendrez. Et puis nous avons appris aujourd'hui la mort de Marjane Satrapi, l'artiste franco-iranienne de 56 ans, célèbre pour son œuvre Persepolis, une série de bandes dessinées devenue un film, où elle raconte ce que c'est d'être une fillette, une adolescente, puis une femme sous le joug des gardiens de la Révolution.
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0: Pour Joseph Aoun, le président libanais, c'est la dernière chance pour parvenir à un cessez-le-feu global et définitif avec Israël.
4: Un accord de principe pour un cessez-le-feu au Liban a été annoncé dans la nuit à Washington. Mais le président libanais a affirmé attendre désormais la réponse du Hezbollah pro-iranien. Bonjour Oriane Verdier.
5: Bonjour.
4: Oriane, ce matin, les bombardements israéliens sur le pays ont continué et les réactions se sont multipliées dans la région.
5: Oui, quelques heures après l'annonce d'un accord à Washington, Israël a annoncé se réserver le droit de frapper Beyrouth. Le ministre de la Défense israélien a précisé qu'il ne s'agit simplement d'une déclaration de principe entre Israël et le gouvernement, qui prévoyait la poursuite des opérations israéliennes dans le sud du Liban et la liberté d'action pour Israël avec l'aval des États-Unis de frapper donc la capitale libanaise en cas de tir sur son propre territoire. Ce projet fait également face aux divisions internes de la scène politique israélienne. Le ministre de la Sécurité nationale, Itamar Ben-Gvir, a qualifié l'accord de grave erreur. Pour cette figure de l'extrême droite, elle est portée par l'illusion des conseillers qui entraîne le Premier ministre Benjamin Netanyahou vers de mauvaises décisions. En Iran, cette fois, les gardiens de la Révolution ont réaffirmé leur soutien au Hezbollah, exigeant le retrait de l'armée israélienne du Liban. Lors de la guerre de 2024, un cessez-le-feu avait été signé, mais l'armée israélienne ne s'est pas retirée de 5 positions dans le sud du Liban. Maintenant, aujourd'hui, dans le conflit actuel, un cessez-le-feu avait déjà été annoncé le 17 avril dernier est renouvelé sans effet sur le terrain. Les deux parties s'accusent mutuellement de violer la trêve.
4: Oriane Verdier, parmi ces violations de la trêve, justement, un casque bleu serbe a été tué dans le sud du Liban, mort de ses blessures après une attaque hier soir. La FINUL, la Force des Nations Unies dans le pays, ne précise pas pour l'instant l'origine des tirs. Une enquête est ouverte. C'est le 7e casque bleu tué dans le pays depuis le 2 mars dernier.
0: On évoquait avec Oriane Verdier la réaction de l'Iran. Le conflit n'est toujours pas réglé entre entre les États-Unis et la République islamique. Et le détroit d'Ormuz reste donc bloqué.
5: Le détroit d'Ormuz, point de passage crucial du transport maritime mondial. Le sujet est donc sur toutes les lèvres cette semaine au salon Posidonia à Athènes. Un salon qui réunit tous les deux ans 40 000 professionnels du secteur maritime. Et donc de nombreux intervenants s'inquiètent du sort des 20 000 marins toujours bloqués dans le golfe Persique. Emmanuel Stelz.
6: Il n'y a pas que le business qui est touché de plein fouet par la guerre. Les grands acteurs du secteur maritime présents au salon Posidonia d'Athènes s'inquiètent du huis clos en mer imposé aux équipages et de l'impact sur leur santé mentale. Paul Patti, président de BIMCO, la plus grande association maritime internationale qui représente 60% de la flotte marchande, évoque l'état d'épuisement des marins à bord des navires bloqués.
7: Nous avons pu faire quelques opérations de relève, mais bien sûr c'est compliqué de trouver des volontaires pour aller sur les navires. Et il faut des marins disposés à embarquer pour que d'autres puissent débarquer. C'est très difficile pour nous d'imaginer ce qu'ils vivent. Leurs vies sont en jeu et leurs vies sont en suspens.
6: Alan Croft, du réseau international d'assistance aux marins, transmet les angoisses des équipages. L'ONG a une ligne téléphonique de soutien psychologique pour ceux-ci.
8: Ils nous appellent désespérés. Ce qu'ils ressentent, c'est l'incertitude, ne pas savoir ce qui se prépare, l'anxiété, la sensation d'isolement. Ça dépend de la communication entre les membres d'équipage. Et puis, ils doivent gérer le stress entre ce qui se passe à la maison et ce qu'ils vivent à bord. Ils sont très demandeurs d'informations de l'extérieur.
6: Qui acceptera encore d'embarquer, se demandent les compagnies maritimes, qui craignent de voir beaucoup de marins déserter les postes à bord des navires et demander des transferts à terre. Emmanuel Stelz, Athènes, RFI.
0: Il est 14h05 à Paris, la suite du journal de Diane Berger et Emmanuel Macron ce jeudi au Monténégro. C'est une première pour un président français.
5: Le petit pays des Balkans situé sur la côte méditerranéenne accueille demain un sommet entre pays membres de l'Union européenne et des Balkans occidentaux. Objectif, renforcer les liens de la région avec Bruxelles. On retrouve tout de suite sur place notre envoyée spéciale Sofia Katsenkova. Sofia, l'enjeu est de taille pour le Monténégro. Le pays espère rejoindre l'Union européenne en 2028.
9: Exactement. L'enjeu est d'abord européen. Ce petit pays de 600 000 habitants est aujourd'hui l'un des plus avancés dans les négociations d'adhésion à l'Union européenne. Le Monténégro espère donc de devenir le 28e État membre de l'Union européenne en 2028. Mais du côté français, on reste prudent. L'Élysée rappelle que ce calendrier dépendra de la poursuite des réformes engagées par le pays. Et c'est le même son de cloche chez le rapporteur du Parlement européen sur le Monténégro que j'ai interrogé il y a quelques minutes. Selon lui, le Monténégro doit encore avancer sur plusieurs dossiers avant d'intégrer l'Union européenne en 2028, notamment sur l'environnement. Mais il insiste que ce qui est important, c'est de montrer que les pays candidats qui font des efforts peuvent être récompensés. C'est donc un signal fort pour les autres pays qui frappent à la porte de l'Union européenne, comme l'Albanie, l'Ukraine ou encore la Moldavie. Donc pour Paris et l'Europe, l'enjeu est aussi stratégique. Éviter que les Balkans occidentaux ne s'éloignent trop de l'Union européenne dans une région exposés aux influences extérieures, notamment la Serbie, pays proche de Moscou.
5: Sofia Katsenkova en direct du Monténégro pour RFI. Et justement, Sofia évoquait l'Ukraine. Bruxelles a donné hier soir son feu vert à l'ouverture d'un premier groupe de sujets de négociation. Le début de longues discussions concrètement pour une éventuelle adhésion. Le processus était bloqué jusque-là par un veto du Premier ministre hongrois, Viktor Orban, battu aux dernières législatives au mois d'avril dernier.
0: Et on en reparlera dans quelques minutes avec notre invité RFI midi, direction l'Afrique. D'importants combats encore ce matin. Mogadiscio, la capitale de la Somalie.
5: Les forces gouvernementales affrontent des milices de l'opposition depuis hier soir, ce qui a enflammé les tensions politiques. C'est une réforme constitutionnelle qui prolonge d'un an les mandats présidentiels et législatifs. Ils passent de 4 à 5 ans. Le camp du président Mahmoud estime dès lors qu'il peut rester un an de plus au pouvoir sans convoquer d'élections.
0: Ne vous approchez pas trop de Taïwan. Voilà en substance le message que la Chine envoie à la Nouvelle-Zélande ce jeudi.
5: Pékin vient de déclarer persona non grata 4 députés néo-zélandais pour une durée d'un an. Des membres d'un groupe parlementaire transpartisan qui s'est rendu sur l'île de Taïwan début mai. Une violation du principe d'une seule Chine selon Pékin. Le pays revendique toujours l'île de Taïwan de fait autonome. Cette sanction, c'est une première pour la Nouvelle-Zélande qui entretient des relations économiques très étroites avec la Chine, mais aussi avec avec Taïwan. Elena Tomic.
10: Les députés néo-zélandais n'en reviennent pas. Pendant des décennies, des visites similaires à Taïwan n'avaient jamais entraîné ce type de sanctions. La Chine a indiqué qu'elles pourraient être réduites ou levées si les députés présentaient des excuses, ce que ces derniers refusent, évoquant une intimidation. Les parlementaires ont le droit de voyager librement à travers le monde. Cela fait partie intégrante d'une vie en démocratie, a déclaré Laura Meckler, l'une des députées sanctionnées. Le ministère des Affaires étrangères et du Commerce a insisté sur le fait que ces visites n'étaient pas incompatibles avec la politique d'une seule Chine, de la Nouvelle-Zélande. Autrement dit, Wellington n'a pas de relation diplomatique avec Taïwan, mais se réserve le droit de maintenir des échanges commerciaux, économiques ou culturels. La Chine, elle, envoie le signal que plus aucun pays n'est épargné dans ce qui constitue une ligne rouge pour Pékin. Sa stratégie vise à décourager la diplomatie parlementaire qui contourne les relations gouvernementales officielles. Les parlementaires néo-zélandais rejoignent ainsi une longue liste de députés américains, britanniques, canadiens ou australiens sanctionnés pour avoir visité Taïwan ou critiqué Pékin.
5: C'est un premier test électoral concluant pour le président Lee Jae-myung en Corée du Sud. Son parti de centre-gauche s'est imposé dans une grande partie des élections locales. Il a remporté 12 des 16 scrutins organisés pour élire maires et gouverneurs provinciaux. L'opposition conservatrice garde le contrôle en revanche de Séoul. C'est une victoire en tout cas pour le chef de l'État qui complète sa première année au pouvoir. On le rappelle, la destitution de son prédécesseur avait provoqué une profonde crise politique et mené à l'effondrement électoral du parti conservateur.
0: Une question à présent, comment réduire les inégalités dans le monde et ce dans le respect de l'environnement et des engagements climatiques?
5: L'un ne va pas sans l'autre. C'est la conclusion du plan présenté ce jeudi par le World Inequality Lab, le laboratoire sur les inégalités mondiale de l'économiste renommé Thomas Piketty. Il est possible, selon cette équipe, de vivre tous dans un monde plus juste. Cela passe cependant par de larges réformes structurelles. Bonjour Simon Rosé.
11: Bonjour.
5: Parmi elles, une proposition phare, la création d'un fonds mondial de justice.
11: Oui, car depuis une petite dizaine d'années, ce laboratoire publie régulièrement ses analyses de référence sur l'accroissement toujours plus important des inégalités dans le monde. Il s'agit cette fois de proposer un plan pour en sortir. L'objectif visé serait atteint en 2100. À cette date, le réchauffement climatique est contenu à plus 1,8 degré. La moitié la plus pauvre de la planète détient 30% du patrimoine contre 2% aujourd'hui. Les milliardaires n'en auraient plus que 0,05%. Y parvenir demandera des efforts, des investissements colossaux dans les renouvelables, allant de pair avec une bascule vers une économie plus sobre et un changement des habitudes alimentaires moins carnivores. Tout ça financé par ce nouveau fonds de justice mondiale, l'outil de redistribution de la richesse au niveau international, au bénéfice principalement des pays du Sud et de leur population. Une utopie assumée par ses auteurs, une réponse, disent-ils, à la vague populiste et climato-sceptique qui gagne du terrain sur tous les continents. D'autant plus que de tels objectifs de réduction des inégalités ont déjà été atteints par le passé, pas plus tard que le siècle dernier en Europe.
5: Simon Rosé.
0: J-7 maintenant. Attention, ça s'approche. J-7 avant le coup d'envoi de la Coupe du Monde de football.
5: Une 23e édition aux États-Unis, au Canada et au Mexique. 48 équipes, 104 matchs. De quoi donner le sourire aux sociétés de jeux et autres sites de paris en ligne qui y attendent des mises records. Mais les opérateurs agréés font face à des concurrents qui prennent de plus en plus de place. Aurélien Devernoy, il s'agit des marchés de prédiction.
0: Tout à fait. Avec 60 milliards de dollars de paris prévus, le montant total des mises devrait toucher de nouveaux sommets durant cette Coupe du Monde. Logique, avec 60% de matchs supplémentaires, dû au passage de 32 à 48 équipes engagées, et à l'organisation de la compétition sur des terres de grands parieurs. Mais les sites classiques s'inquiètent en effet de l'irruption des marchés prédictifs basés sur le calcul de probabilité. 1,5 milliard de dollars ont ainsi d'ores et déjà été misés sur l'identité du futur vainqueur de la compétition chez le leader américain du secteur, Polymarket. Le tout sans aucun garde-fou, alors que les opérateurs agréés doivent par exemple s'assurer que les parieurs ne sont pas mineurs. Rien de tout cela du côté des sites de marché prédictif, sans compter les risques importants de blanchiment d'argent à travers des opérations financières difficilement traçables, car effectuées en crypto-monnaie. Les paris sportifs, manne historique par ailleurs d'organisations criminelles, sont ainsi devenus ces derniers mois la première source de revenus pour Polymarket ou son concurrent Kalshi. Mais la riposte s'organise déjà chez les opérateurs agréés. Certains sites de paris ont intégré le marché prédictif dans leur offre et les promotions pour garder les joueurs se multiplient alors que donc le début de la compétition approche.
5: Aurélien Devernois du service économie de RFI et puis 48 équipes, c'est beaucoup. Alors promis, dans une semaine, on vous les présentera. Grand tour du monde des équipes, ce sera sur l'antenne de RFI. Et puis évidemment, ce sera à vivre également sur notre site internet.
0: Et avant tout ça, dans quelques minutes, il vient de nous rejoindre. Christophe Diremzian pour le journal des sports. Un hommage pour refermer votre journal, Diane Berger. Le président français adresse ses condoléances à la famille de Marjane Satrapi.
5: L'artiste franco-iranienne dont on a appris le décès aujourd'hui à l'âge de 56 ans, elle a transformé, je reprends les mots d'Emmanuel Macron, une enfance iranienne en fable universelle. Référence à ses bandes dessinées et au film Persepolis où elle raconte sa vie sous le régime des Mollahs avant de s'exiler en France. Selon ses proches, Marjane Satrapi est morte de chagrin un an après le décès de son mari. Écoutez la réaction d'Amnous Chalmani, écrivaine et éditorialiste, elle aussi franco-iranienne.
12: C'est vraiment un choc parce que Marjane Satrapi, avec Persepolis, elle a redonné un visage à l'Iran, un visage humain, un beau visage. Un visage qu'on avait perdu avec la révolution islamique, un visage qu'on avait perdu dans les barbes des mollahs. Et tout d'un coup, elle est arrivée, elle a raconté une histoire. Et au-delà de son talent extraordinaire, c'est que tout d'un coup, elle a rappelé, et c'est ça qu'il faudrait qu'on retienne aujourd'hui, à quel point l'art, la littérature, le dessin, le cinéma, la chanson, c'est quelque chose mais d'indispensable pour redonner de l'humanité à ce qui n'en a plus. Et ce visage qu'elle nous a donné, et cette histoire qu'elle nous a permis de retrouver, c'est juste magnifique. Elle a fait un boulot extraordinaire. Elle a réchauffé le cœur et l'âme de tous les Iraniens. Et qu'elle soit morte de tristesse, c'est tellement iranien. Jusqu'au bout, elle a été profondément iranienne. Je pense qu'il n'y a plus qu'en Iran où on meurt de tristesse aujourd'hui. Parce qu'il n'y a plus qu'en Iran, il y a encore de la poésie. Malgré la violence et la mort, et c'est aussi étrange que ça paraisse, c'est toujours là.
5: L'émotion de l'écrivaine franco-iranienne Amnous Chalmani, des propos recueillis par Aram Beng pour RFI.
0: Et son hommage à Marjane Satrapi qui est donc décédée ce matin. C'était le journal de Diane Berger, RFI Paris, 14h15. Et c'est l'heure des sports. Bonjour Christophe Diremzian.
13: Bonjour Mathieu.
0: On va démarrer avec du foot, on en parlait un petit peu dans le journal, l'aventure de la Coupe du Monde 2026. Qui démarre à Nantes pour l'équipe de France. Les Bleus disputent le premier de leurs deux matchs de préparation et c'est ce soir face à la Côte d'Ivoire.
13: Adversaire évidemment pas choisi au hasard, hein, quand on sait que le premier adversaire des tricolores au Mondial le 16 juin dans la banlieue de New York sera une autre sélection africaine, le Sénégal. Jouer les Ivoiriens expérimentés et ambitieux, c'est donc un gros test, même si eux et les Lions, ça n'est pas exactement la même chose, estime le défenseur français Jules Koundé.
14: C'est des équipes qui sont complètement différentes, avec des qualités différentes, des intentions différentes. C'est une équipe performante qui a beaucoup gagné avec son sélectionneur et qui fait un bon travail. On les a déjà affrontés, même si c'était déjà il y a... C'est vrai que 2022, ça passe vite, c'était déjà il y a 4 ans. L'équipe a un peu changé, mais il y a quand même aussi des joueurs qui étaient déjà présents. Donc ça sera pas facile. À partir de là, je pense que c'est un bon adversaire pour se préparer pour une Coupe du Monde.
13: Jules Koundé avec Cédric et De Oliveira au stade de la Beaujoire de Nantes ce soir pour ce France-Côte d'Ivoire à partir de 19h10, temps universel à suivre bien sûr dans nos journaux. D'autres mondialistes en rodage pour le mondial ce soir. L'Espagne, championne d'Europe, accueille l'Irak, tiens, un autre adversaire des Bleus en phase de groupe. Et la Suède se mesure à la Grèce.
0: Du tennis, c'est cette question. Qui va rejoindre la finale dames à Roland-Garros?
13: Ah ben, j'ai une réponse, Mathieu. Ah. Deux joueuses qu'on n'avait pas du tout vu venir à ce stade du tournoi au début de la quinzaine. Il fallait être sacrément visionnaire, en effet, pour voir la Russe Diana Schneider et la Polonaise Maja Szwalińska, 114e joueuse mondiale et issue des qualifications, disputer les demi-finales cet après-midi. Ce sera la seconde du programme. La première oppose l'Ukrainienne Marta Kostyuk et la Russe Mira Andreeva. Alors là, c'est la revanche d'une récente finale à Madrid, remportée par Kostyuk, nouvelle venue dans un dernier carré porte d'Auteuil, au contraire d'Andreeva, déjà demi-finaliste en 2024. Depuis, ça n'a jamais vraiment aussi bien marché en Grand Chelem pour la jeune joueuse de 19 ans, mais elle a mûri et elle a su faire preuve de patience.
15: Il y a deux ans, je n'étais pas la même par rapport à cette année. C'était il y a longtemps. Mais j'ai le sentiment que chaque chose arrive pour une bonne raison. Si je n'ai pas pu faire de demi-finale dans un autre grand chelem depuis deux ans, eh bien c'est que cela devait arriver. Maintenant, je suis ravie d'atteindre les demi-finales de nouveau ici. Je vais essayer de garder le même état d'esprit, c'est-à-dire de déployer mon meilleur tennis et être à 100% présente sur le court, quoi qu'il arrive. Je sens que ce sera plus facile pour moi de jouer avec cette mentalité.
13: Mira Andreeva face à Marta Kostiuk, première demi-finale féminine de Roland-Garros à suivre sur le central Philippe Châtrier à partir de 13h, temps universel.
0: Du basket pour terminer, avantage à New York pour le lancement de la finale NBA face à San Antonio.
13: Et oui, les Knicks vainqueurs au Texas du premier match de la série 105-95 alors que San Antonio a compté jusqu'à 14 points d'avance au début de la seconde période. Victor Wembanyama n'a pas eu, il est vrai, son rendement habituel. 26 points, 12 rebonds et 3 contre tout de même, mais pas suffisant pour éviter une défaite à rattraper dès la nuit de vendredi à samedi sur le même parquet.
0: Christophe Diremzian pour le journal des sports dans RFI Midi. RFI Paris, 14h18.
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0: Notre invité, nous sommes en ligne avec Laure Neumeyer. Bonjour.
16: Bonjour.
0: Laure Neumeyer, vous êtes professeure de sciences politiques à l'université de Picardie, Jules Verne. Avec vous, on va parler de cet accord que le Premier ministre hongrois, Peter Magyar, qualifie d'historique, accord sur les droits de la minorité hongroise vivant en Ukraine. Alors pour bien comprendre, tout d'abord, avant d'évoquer cet accord et puis ses conséquences politiques, parce qu'il y en a pas mal, c'est quoi cette minorité hongroise? Qui sont-ils? Depuis combien de temps est-ce qu'ils sont en Ukraine? Ça fait un moment, hein?
16: Oui, alors les Hongrois n'ont pas bougé. En fait, ce sont les frontières qui ont bougé. Après le traité de Trianon de 1920 qui a dessiné les frontières actuelles de la Hongrie, 100 000 Hongrois aujourd'hui à peu près vivent en Ukraine. Donc ce sont des citoyens ukrainiens, mais qui parlent le hongrois et qui se considèrent comme appartenant à une nation hongroise qui dépasse les frontières juridiques en fait de la Hongrie.
0: Alors ils vivent dans une région totalement dans l'ouest de l'Ukraine qui s'appelle la Transcarpathie. C'est quoi cette région? Ça représente combien de personnes?
16: À peu près 100 000 Hongrois donc qui vivent dans cette région qui est frontalière aujourd'hui entre l'Ukraine et la Hongrie. Mmh.
0: Alors Peter Magyar, donc le nouveau Premier ministre hongrois qui a succédé à Viktor Orban il y a un peu plus d'un mois, parle d'un accord historique sur les droits de cette minorité. Est-ce que cet accord est précisément, selon vous, historique?
16: Alors, on ne connaît pas dans le détail cet accord pour l'instant, mais la question de la protection des droits des minorités nationales a toujours été essentielle pour la diplomatie hongroise, avec la volonté de la part de Budapest de faire en sorte que les Hongrois, qu'on appelle les Hongrois de l'extérieur, puissent maintenir leur identité, leur langue, leur culture, notamment à travers des écoles, dans lesquels les enseignements se feraient en hongrois. Et donc cet accord d'aujourd'hui fait suite à de nombreuses négociations et de nombreuses tensions en fait au sujet donc des notamment de la question de l'enseignement en langue hongroise, parce que en 2017 le gouvernement ukrainien a adopté une loi qui imposait l'ukrainien comme langue principale dans l'enseignement secondaire, et ça a beaucoup irrité Budapest, et ça a donné naissance à donc des années en fait de conflits diplomatiques au sujet des droits de ces Hongrois d'Ukraine.
0: Mais la situation était bloquée sous Viktor Orban. Comment se fait-il que ce Premier ministre, l'ancien Premier ministre hongrois, ait à ce point bloqué la situation?
16: Parce que Viktor Orban avait besoin d'ennemis. Et les Ukrainiens sont devenus ses ennemis, c'est-à-dire que il s'est posé en protecteur des intérêts de la nation hongroise contre toute une série d'ennemis, parmi lesquels le gouvernement ukrainien qui était accusé de nier l'identité hongroise de ses ressortissants et de vouloir à tout prix les forcer à abandonner leur langue et leur culture. Donc pour Viktor Orban, c'est les Hongrois Chinois et les Ukrainiens, pardon, et en particulier le président Zelensky était une sorte de bête noire, d'adversaire politique. Et Viktor Orban a beaucoup instrumentalisé la question des droits des minorités hongroises d'Ukraine pour s'opposer à l'adhésion de l'Ukraine à l'Union européenne, s'opposer aussi à l'aide militaire à l'Ukraine après l'invasion à grande échelle de 2022.
0: Alors pour l'instant, Peter, il y a seulement Peter Magyar qui a évoqué cet accord sur ses réseaux sociaux. Il n'y a pas de réaction de l'Ukraine. C'est un silence qui s'analyse.
16: Je pense qu'on saura très vite ce qu'il en est réellement, mais c'est très important pour l'Ukraine. Excusez-moi, d'avoir le soutien de Budapest dans son projet d'adhésion à l'Union européenne.
0: Oui, parce qu'on comprend qu'il y a un deal, en quelque sorte, un marché, c'est-à-dire on débloque cette question de la minorité et en échange, on laisse reprendre les discussions sur une adhésion.
16: Absolument. Viktor Orban avait bloqué toute discussion sur le processus d'adhésion de l'Ukraine à l'Union européenne. Donc, on peut rappeler que les négociations d'adhésion ont été ouvertes, en tout cas dans leur partie la plus technique, il y a 2 ans avec l'Ukraine, mais elles ont tout de suite été bloquées sur le plan politique par le refus de Viktor Orban, donc justifié par cette supposée violation des droits des minorités hongroises. Donc, l'enjeu, il est énorme pour l'Ukraine. Il va bien au-delà de la question du sort de ces populations d'origine hongroise. C'est vraiment débloquer un veto qui avait été posé par Viktor Orban sur la voie d'une adhésion, même si Peter Magyar a expliqué qu'il n'était pas favorable à une adhésion accélérée de l'Ukraine à l'Union européenne. Il a expliqué qu'il fallait que tous les pays candidats soient traités de la même manière. Il a aussi souligné que si l'Ukraine terminait ses négociations d'adhésion, il organiserait un référendum pour demander à la population hongroise son avis sur l'adhésion de l'Ukraine. Donc, ça n'est pas non plus un farouche pro-ukrainien, mais en tout cas, ce changement de position de la Hongrie vis-à-vis de l'Ukraine, ça s'inscrit également dans une volonté plus large de Peter Magyar de restaurer ses liens avec les autres États membres de l'Union européenne.
0: Bon, alors, le processus d'adhésion est remis en route. Est-ce que ça... Alors, vous disiez, Peter Magyar, le Premier ministre n'est pas favorable à ce que ça évite. Finalement, l'Union européenne, globalement, d'ailleurs, tempère pas mal ceux qui seraient impatients de voir l'Ukraine adhérer. Quels sont les dossiers qui bloquent pour l'instant encore pour cette adhésion?
16: Alors, il y a énormément de dossiers qui bloquent. Le premier étant évidemment la situation militaire, la guerre qui se poursuit en Ukraine. Mais on peut imaginer que même si cette guerre sera terminée, une éventuelle adhésion de l'Ukraine à l'Union européenne serait un processus extrêmement long parce qu'il faut remettre à niveau, mettre en conformité toute la législation ukrainienne avec la législation de l'Union européenne. Et puis parce que, donc c'est un processus juridique qui est très, très, très long, très fastidieux. Et puis il y a aussi des raisons économiques qui font que l'économie ukrainienne est beaucoup moins développée que l'économie européenne, même avant la guerre. Et évidemment, ce décalage entre les niveaux de richesse n'a fait que s'accentuer depuis 2022. Et il y a aussi en Ukraine un problème aigu de corruption et la lutte contre la corruption est l'un des critères qui sont examinés de près par l'Union européenne dans son processus d'élargissement.
0: Merci Laure Nemeyer, on comprend bien, c'est le début d'une histoire, c'est pas du tout la fin en tout cas. Merci à vous, professeur de sciences politiques à l'Université de Picardie, Jules Verne. Et direction l'Arménie, à 3 jours des élections législatives, ce sera dimanche, pour s'intéresser ce midi à la situation très inconfortable des agriculteurs arméniens, des producteurs qui subissent de plein fouet les pressions de la Russie qui reproche à l'Arménie son envie de se rapprocher, elle aussi, de l'Union européenne. Le reportage RFI est signé Marie Penin.
17: À une trentaine de kilomètres de Yerevan, dans la région d'Almavir, David Daftian inspecte ses champs d'asperges. Avec ses frères et son père, il exploite aujourd'hui une trentaine d'hectares répartis entre le Sunni, Kodaïk et ici Almavir. L'asperge est peu consommée en Arménie, mais c'est justement ce produit à forte valeur ajoutée qui lui a ouvert les portes de l'export.
18: Nous vendons 10 à 15% de notre production alimentaire en Arménie, car le marché est très petit, le reste part à l'export. Pourquoi exportons-nous vers la Russie? Parce que le marché est plus accessible pour nous. Il y a aussi une question de mentalité et d'affinité culturelle. Mais le plus important, c'est que la logistique est facile. On peut y acheminer les marchandises par la route.
17: Plus de 80% de la production de David part vers le marché russe, un choix que font la grande majorité des exportateurs arméniens. Les avantages sont encore nombreux, comme le constate l'économiste Rank Mikaelian.
19: Depuis 2015 et son adhésion à l'Union eurasienne, l'Arménie n'est soumise à aucun droit de douane pour ses exportations vers la Russie, alors que des droits s'appliquent aux exportations vers les marchés européens. Et puis, pour exporter en Europe, il faut respecter de nombreuses normes. C'est un marché très concurrentiel.
17: Depuis la guerre du Haut-Karabakh en 2020, les critiques arméniennes sur le manque de soutien russe et le rapprochement progressif de Yerevan avec les pays occidentaux, les relations avec Moscou se sont dégradées. Certains producteurs arméniens ont alors commencé à chercher d'autres débouchés, notamment en s'appuyant sur les réseaux de la diaspora arménienne. Dans la région viticole de Vayadzol, Vahe Baloulian descend les marches de sa cave. Lui a décidé de tourner le dos à la Russie il y a plusieurs années.
20: Notre principal marché à l'étranger, ce sont donc les États-Unis, un peu le Canada et un peu la Suisse. On a vendu en Russie pendant un certain temps, mais on a arrêté il y a environ 3 ans. Avec la Russie, c'est toujours compliqué, dans le sens où c'est politique. Ils peuvent s'arrêter à tout moment, trouver n'importe quelle excuse, comme dire que la couleur de l'étiquette de votre vin n'est pas celle qu'ils autorisent.
17: À quelques jours des législatives, la pression a encore augmenté. Le 30 mai, Moscou a élargi ses restrictions temporaires aux tomates, concombres, poivrons et fraises arméniens. Le 1er juin, c'était au tour des produits de la pêche. Alors que le premier ministre sortant, Nicole Pachinian, présente l'Europe comme un horizon politique, Moscou rappelle aux producteurs arméniens que leurs intérêts restent aujourd'hui très liés au marché russe. Marie Penin, Yerevan, RFI.
0: Yerevan, où dans un peu plus de 30 secondes, il sera précisément 16h30. Il sera midi 30 à Dakar et vous retrouverez Fanny Noaro-Cabré pour Afrique Midi. À tout de suite.
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0: RFI, Radio France Internationale, il est midi 30 en temps universel. 14h30 à Paris et c'est l'heure de retrouver Afrique Midi. Bonjour Fanny Noaro-Cabré.
22: Bonjour Mathieu Vendrelli, bonjour à toutes et à tous. Hommage national à Abdoulaye Wade aujourd'hui au Sénégal. L'ancien président a fêté il y a quelques jours ses 100 ans. La cérémonie a commencé au théâtre de Dakar. En République démocratique du Congo, des officiers militaires dont l'ancien chef d'état-major, le général Tshiwewe, comparaissent devant la haute cour militaire de Kinshasa. Ils sont poursuivis pour plusieurs chefs d'accusation, dont apologie du terrorisme ou complot. De longues heures de combat cette nuit à Mogadiscio en Somalie, des violences sur fond de tensions politiques. Le ministre de la Défense parle d'une tentative de coup d'État alors que l'opposition appelle à une mobilisation ce jeudi.
0: Et la crise en Somalie couvre depuis l'adoption en mars d'une réforme constitutionnelle controversée. Vous en parlez dans une quinzaine de minutes avec votre invité Fanny, ce sera le chercheur Roland Marchal.
22: Et à une semaine de la Coupe du Monde, les équipes jouent leur dernier match de préparation et ce soir un match à suivre et pas des moindres. Les éléphants de Côte d'Ivoire affrontent l'équipe de France, vice-championne et l'une des favorites de la compétition.
23: Je suis conscient de la mission historique qui m'est impartie. Mes chers compatriotes, je mesure l'intensité et la profondeur de vos blessures, car le peuple sénégalais mérite bien de reprendre sa place parmi les peuples qui se prennent en charge pour pouvoir dire un jour, extirper de sa dignité et de sa fierté d'avoir construit un État et un pays moderne qui fonctionne et avance sur la voie du progrès.
22: La voix d'Abdoulaye Ouad. Nous sommes en 1993 à Dakar lors d'un meeting de campagne présidentielle. À cette époque, Abdoulaye Ouad a quitté le gouvernement et s'oppose au président Abdou Diouf. Mais celui que l'on surnomme Gorgui, le vieux en Wolof, ne sera élu président du Sénégal que 7 ans plus tard, en l'an 2000. Président de la première alternance démocratique du pays et fondateur du Parti démocratique sénégalais, il sera à la tête de l'État jusqu'en 2012. Abdoulaye Ouad a fêté il y a quelques jours ses 100 ans. Le Sénégal lui rend un hommage national. D'abord au Grand Théâtre de Dakar, construit sous son mandat. Léa Lisa Westerhoff, vous êtes sur place où vous suivez pour nous cette cérémonie. Une cérémonie en l'absence d'Abdoulaye Ouad resté en France, mais en présence de sa fille Sindieli Ouad et du président Bassirou Diomaye Faye qui vient de s'exprimer.
3: Oui, un chef de l'État qui a d'abord dit sa joie de pouvoir dire du vivant d'Abdoulaye Ouad, Diérédief, sa reconnaissance à cette figure tutélaire de la vie politique sénégalaise. Nous n'avons rien oublié de tout ce qu'il nous a donné, a affirmé Bassirou Diomaye Faye, qui a 42 ans et le plus jeune président de l'histoire du Sénégal. Un siècle, c'est l'âge des baobabs, a-t-il dit, rappelant que la vie d'Abdoulaye Ouad est plus ancienne que la République du Sénégal elle-même. Une figure politique qui n'appartient plus à aucun parti, mais au patrimoine du Sénégal. Bassirou Diomaye Faye qui a passé de longues minutes à saluer le républicain, le démocrate qui a été tout au long de sa carrière Abdoulaye Ouad, saluant la vertu de la patience de l'homme politique, 26 ans dans l'opposition, 4 fois candidat à la présidentielle, 4 fois recalé, 4 défaites dont il a fait des marches vers la victoire tout en refusant de marcher sur des cadavres, a dit Bassirou Diomaye Faye, saluant son respect des adversaires. Des mots qui résonnent fort alors que le Sénégal traverse actuellement une crise politique qui l'oppose à Ousmane Sonko, son ancien compagnon de lutte, récemment limogé de son poste de Premier ministre. Bassirou Diomaye Faye a donc salué le démocrate Abdoulaye Ouad, lui qui a reconnu sa défaite en 2012 après avoir été un temps tenté par un troisième mandat, et appelé à soigner ses valeurs de la démocratie sénégalaise. Le chef de l'État qui n'a pas boudé son plaisir de faire son discours devant une salle qui a régulièrement scanté Diérédief président pour le remercier d'avoir organisé cet hommage national. Films, chansons d'anniversaire de Youssou N'Dour, des discours et plusieurs témoignages de présidents africains. Le Sénégal a mis les petits plats dans les grands aujourd'hui pour rendre hommage au patriarche Gorgui, le vieux en Wolof et surnom donné Abdoulaye Ouad. L'ancien président Macky Sall, mais aussi le chef de l'État ivoirien Alassane Ouattara ont tous salué le rôle qu'a joué Abdoulaye Ouad dans l'enracinement de la démocratie au Sénégal.
22: Léa Lisa Westerhoff en direct de la cérémonie d'hommage national à l'ancien président Abdoulaye Ouad qui fête ses 100 ans. Au Mali, les autorités de transition ont interdit hier par arrêté ministériel la circulation des motos en dehors des grandes agglomérations et ce sur tout le territoire. Une mesure drastique avec effet immédiat prise pour lutter contre les groupes armés, David Bachet, mais qui va fortement compliquer le quotidien des Maliens.
4: Désormais, les motos de 125 cm3 et plus ne sont plus autorisées que dans le district de Bamako et dans les chefs-lieux des régions, cercles et arrondissements du pays. Les gouverneurs de régions sont même autorisés à prendre des mesures encore plus restrictives au besoin. L'importation et la vente des motos et de leurs accessoires sont également suspendues pour au moins 1 an. Les commerçants ont 90 jours pour déclarer l'état de leur stock avant saisie. Les Jakarta, des 2 roues au moteur moins puissant, ne sont pas concernés, mais leur utilisation est surtout intra-urbaine. Objectif, lutter contre les groupes armés. Lors des plus grosses attaques, en particulier celle du Jnim liée à Al-Qaïda, ce sont d'impressionnantes colonnes de motos qui traversent les villages. Au quotidien, les groupes armés les utilisent notamment pour se ravitailler. Si certains Maliens soutiennent une mesure destinée à renforcer leur sécurité, beaucoup expriment surtout leur inquiétude. La moto est devenue indispensable en zone rurale, où habitent 70% des Maliens, pour tous les déplacements du quotidien, qu'il s'agisse d'aller au travail, au champ, à la boutique ou au centre de santé.
22: Et autre mesure adoptée hier au Mali, la création de 39 zones d'intérêt militaire d'accès interdit à la population, principalement des forêts considérées comme des refuges pour les groupes terroristes. Il s'agit de la forêt de Ouagadou à la frontière mauritanienne, celle de Kenyé-Baoulé et Bossofala près de Bamako ou encore la forêt de Falémé à la frontière sénégalaise. Après une étape à Niamey et à Lomé, Romuald Ouadani, le nouveau président du Bénin, est à Abidjan ce matin. Il s'entretient depuis près d'1 heure avec le président ivoirien Alassane Ouattara. Au menu, coopération bilatérale et économie dans la zone UEMOA. Est-ce qu'il s'agit d'une promotion ou d'une mise à l'écart? La question se pose en Guinée, où plusieurs nominations ont été annoncées. Des personnalités qui ont pourtant été proches du président Mamadi Doumbouya et que l'on envoie loin de Conakry. Parmi elles, le ministre de la Défense nationale, Aboubacar Sidiki Camara, nommé ambassadeur de la Guinée en France, Frédéric Gara.
6: Direction Paris, un poste qui est peut-être prestigieux aux yeux de certains, mais que d'autres analysent à Conakry comme une disgrâce pour celui qui était jusqu'ici ministre de la Défense. Cette promotion de l'ex-ministre d'État Camara, surnommé Idi Amin, pourrait être le résultat de tensions de plus en plus fortes entre lui et celui qui fut longtemps son protégé, l'actuel président Mamadi Doumbouya. C'est en effet Aboubacar Camara qui, en 2012, fit les louanges du jeune légionnaire de l'armée française auprès du président Alpha Condé. Résultat, Doumbouya est rapidement nommé à la tête des forces spéciales. Seulement, voilà, 14 ans plus tard, le successeur d'Alpha Condé nourrit une certaine méfiance vis-à-vis de son ministre de la Défense. Suspicion sur des achats de matériel militaire, réunion discrète avec des cadres de l'armée en l'absence du chef de l'État en voyage à l'étranger. Certains observateurs guinéens estiment que la barque de la suspicion entre le ministre et le président était trop chargée, d'où une volonté de faire le ménage. Un ménage qui passe aussi par la promotion d'un autre fidèle du ministre Camara, le ministre de la Sécurité Bachir Diallo, qui lui est nommé ambassadeur à Abidjan.
0: Frédéric Gara dans Afrique Midi, Fanny Noaro-Cabré, la suite de votre journal en République démocratique du Congo avec l'ouverture ce jeudi du procès de plusieurs généraux de l'armée.
22: Et parmi eux, il y a l'ancien chef d'état-major, le général Chiwewe, ou encore John Numbi, l'ancien inspecteur général des FARDC, aujourd'hui en fuite, mais aussi d'autres officiers. Ils sont tous poursuivis par la haute cour militaire de Kinshasa où vous vous trouvez, Paulina Zidi, et les chefs d'accusation sont particulièrement graves.
7: Oui, effectivement, hein, les 9 officiers et un civil aujourd'hui dans le box des accusés sont poursuivis pour complot, propagation de faux bruits, apologie du terrorisme, trahison, violation des consignes, désertion à l'étranger, détention illégale d'armes et incitation à commettre des actes contraires aux devoirs et à la discipline. Des chefs d'accusation graves qui, pour certains, sont passibles de la peine de mort. Tous les accusés ne sont pas présents ici à la haute cour militaire. Il manque notamment le général John Numbi. Ensuite, depuis 2021, il a quitté le pays après sa révocation de ses fonctions d'inspecteur des FARDC en 2020. Avant ce procès, il était déjà dans le collimateur de la justice pour sa participation présumée

0: pour les Sud-Africains qui ont 16 ans ou moins. C'est une grande première. Nkaba, joueur du Balfour Alexandra FC, est né en 2010, dernière fois que l'Afrique du Sud a participé à la compétition.
1: C'est un tournant pour le pays, car moi aussi j'espère jouer un jour avec les Bafana Bafana en Coupe du Monde. Et cette qualification de l'équipe senior nous prouve que c'est possible.
0: Et ici, il n'y a pas que les joueurs qui rêvent de participer au Mondial. Zakele Siwela, veste du club sur le dos et bonnet sur la tête, a déjà son ticket pour l'Amérique où il sera arbitre assistant.
2: Mon cœur sera toujours avec les Bafana Bafana, mais j'ai aussi un travail à faire, donc je me concentre sur mon travail et les joueurs des Bafana Bafana se concentreront sur le leur.
0: Tous les Sud-Africains espèrent évidemment une victoire des Bafana Bafana le 11 juin face au Mexique. Valentin Hugues, Johannesburg, RFI.
3: Avec les Bafana Bafana que se referme cette demi-heure d'information africaine réalisée et préparée par Laurent Chaffard, Michael Goncalves et Cécile Périllard. Et dans moins de 10 minutes, le retour de l'actualité internationale. Et vous, Mathieu Vendrell.
4: Merci Fanny Noir-Rocabré. À demain.
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4: 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Il est 14h à Paris. Midi en temps universel, c'est l'heure du grand journal international de la mi-journée avec vous, Diane Berger. Bonjour.
11: Bonjour Mathieu, bonjour à tous.
4: Diane, à la une, l'accord de la dernière chance au Liban.
11: Ce sont les mots du président libanais, Joseph Aoun. Le Liban et Israël se sont mis d'accord sur le principe d'un cessez-le-feu. Mais pour l'instant, les opérations militaires israéliennes se poursuivent dans le sud du Liban. Au sommaire également, le Monténégro qui accueille demain un sommet avec des pays de l'Ouest, des Balkans et de l'Union européenne. Manière de se rapprocher de Bruxelles, le pays espère entrer dans l'Union européenne d'ici 2 ans. J-7 avant la Coupe du Monde de football. De nouvelles plateformes en ligne bousculent les acteurs traditionnels des paris sportifs, vous l'entendrez. Et puis nous avons appris aujourd'hui la mort de Marjane Satrapi, l'artiste franco-iranienne de 56 ans, célèbre pour son œuvre Persepolis, une série de bandes dessinées devenue un film, où elle raconte ce que c'est d'être une fillette, une adolescente, puis une femme sous le joug des gardiens de la Révolution.
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4: Pour Joseph Aoun, le président libanais, c'est la dernière chance pour parvenir à un cessez-le-feu global et définitif avec Israël.
11: Un accord de principe pour un cessez-le-feu au Liban a été annoncé dans la nuit à Washington. Mais le président libanais a affirmé attendre désormais la réponse du Hezbollah pro-iranien. Bonjour Oriane Verdier.
12: Bonjour.
11: Oriane, ce matin, les bombardements israéliens sur le pays ont continué et les réactions se sont multipliées dans la région.
12: Oui, quelques heures après l'annonce d'un accord à Washington, Israël a annoncé se réserver le droit de frapper Beyrouth. Le ministre de la Défense israélien a précisé qu'il ne s'agit simplement d'une déclaration de principe entre Israël et le gouvernement et qui prévoyait la poursuite des opérations israéliennes dans le sud du Liban et la liberté d'action pour Israël avec l'aval des États-Unis de frapper donc la capitale libanaise en cas de tir sur son propre territoire. Ce projet est fait également face aux divisions internes de la scène politique.

0: politique israélienne. Le ministre de la Sécurité nationale, Itamar Ben-Gvir, a qualifié l'accord de grave erreur. Pour cette figure de l'extrême droite, elle est portée par l'illusion des conseillers qui entraînent le premier ministre Benjamin Netanyahou vers de mauvaises décisions. En Iran, cette fois, les gardiens de la révolution ont affirmé leur soutien, ont réaffirmé leur soutien au Hezbollah, exigeant le retrait de l'armée israélienne du Liban. Lors de la guerre de 2024, un cessez-le-feu avait été signé, mais l'armée israélienne ne s'est pas retirée de 5 positions dans le sud du Liban. Maintenant, aujourd'hui, dans le conflit actuel, un cessez-le-feu avait déjà été annoncé le 17 avril dernier et renouvelé sans effet sur le terrain. Les deux parties s'accusent mutuellement de violer la trêve.
1: Oriane Verdier, parmi ces violations de la trêve, justement, un casque bleu serbe a été tué dans le sud du Liban, mort de ses blessures après une attaque hier soir. La FINUL, la force des Nations Unies dans le pays, ne précise pas pour l'instant l'origine des tirs et une enquête est ouverte. C'est le 7e casque bleu tué dans le pays depuis le 2 mars dernier.
2: On évoquait avec Oriane Verdier la réaction de l'Iran. Le conflit n'est toujours pas réglé entre les États-Unis et la République islamique. Et le détroit d'Ormuz reste donc bloqué.
1: Le détroit d'Ormuz, point de passage crucial du transport maritime mondial. Le sujet est donc sur toutes les lèvres cette semaine au salon Posidonia à Athènes. Un salon qui réunit tous les deux ans 40 000 professionnels du secteur maritime. Et donc de nombreux intervenants s'inquiètent du sort des 20 000 marins toujours bloqués dans le golfe persique. Emmanuel Stills.
3: Il n'y a pas que le business qui est touché de plein fouet par la guerre. Les grands acteurs du secteur maritime présents au salon Posidonia d'Athènes s'inquiètent du huis clos en mer imposé aux équipages et de l'impact sur leur santé mentale. Paul Patti, président de BIMCO, la plus grande association maritime internationale qui représente 60% de la flotte marchande, évoque l'état d'épuisement des marins à bord des navires bloqués.
4: Nous avons pu faire quelques opérations de relève, mais bien sûr, c'est compliqué de trouver des volontaires pour aller sur les navires. Et il faut des marins disposés à embarquer pour que d'autres puissent débarquer. C'est très difficile pour nous d'imaginer ce qu'ils vivent. Leurs vies sont en jeu et leurs vies sont en suspens.
3: Alan Croft, du réseau international d'assistance aux marins, transmet les angoisses des équipages. L'ONG a une ligne téléphonique de soutien psychologique pour ceux-ci.
5: Ils nous appellent désespérés. Ce qu'ils ressentent, c'est l'incertitude, ne pas savoir ce qui se prépare, l'anxiété, la sensation d'isolement. Ça dépend de la communication entre les membres d'équipage. Et puis, ils doivent gérer le stress entre ce qui se passe à la maison et ce qu'ils vivent à bord. Ils sont très demandeurs d'informations de l'extérieur.
3: Qui acceptera encore d'embarquer, se demandent les compagnies maritimes, qui craignent de voir beaucoup de marins déserter les postes à bord des navires et demander des transferts à terre. Emmanuel Stills, Athènes, RFI.
2: Il est 14h05 à Paris, la suite du journal de Diane Berger et Emmanuel Macron ce jeudi au Monténégro. C'est une première pour un président français.
1: Le petit pays des Balkans situé sur la côte méditerranéenne accueille demain un sommet entre pays membres de l'Union européenne et des Balkans occidentaux. Objectif, renforcer les liens de la région avec Bruxelles. On retrouve tout de suite sur place notre envoyée spéciale Sofia Katsenkova. Sofia, l'enjeu est de taille pour le Monténégro. Le pays espère rejoindre l'Union européenne en 2028.
6: Exactement. L'enjeu est d'abord européen. Ce petit pays de 600 000 habitants est aujourd'hui l'un des plus avancés dans les négociations d'adhésion à l'Union européenne. Le Monténégro espère donc de devenir le 28e État membre de l'Union européenne en 2028. Mais du côté français, on reste prudent. L'Élysée rappelle que ce calendrier dépendra de la poursuite des réformes engagées par le pays. Et c'est le même son de cloche chez le rapporteur du Parlement européen sur le Monténégro que j'ai interrogé il y a quelques minutes. Selon lui, le Monténégro doit encore avancer sur plusieurs dossiers avant d'intégrer l'Union européenne en 2028, notamment sur l'environnement. Mais il insiste que ce qui est important, c'est de montrer que les pays candidats qui font des efforts peuvent être récompensés. C'est donc un signal fort pour les autres pays qui frappent à la porte de l'Union européenne, comme l'Albanie, l'Ukraine ou encore la Moldavie. Donc pour Paris et l'Europe, l'enjeu est aussi stratégique. Éviter que les Balkans occidentaux ne s'éloignent trop de l'Union européenne dans une région exposés aux influences extérieures, notamment la Serbie, pays proche de Moscou.
1: Sofia Katsenkova en direct du Monténégro pour RFI. Et justement, Sofia évoquait l'Ukraine. Bruxelles a donné hier soir son feu vert à l'ouverture d'un premier groupe de sujets de négociation. Le début de longues discussions concrètement pour une éventuelle adhésion. Le processus était bloqué jusque-là par un veto du Premier ministre hongrois, Viktor Orban, battu aux dernières législatives au mois d'avril dernier.
2: Et on en reparlera dans quelques minutes avec notre invité RFI midi, direction l'Afrique. D'importants combats encore ce matin. Mogadiscio, la capitale de la Somalie.
1: Les forces gouvernementales affrontent des milices de l'opposition depuis hier soir, ce qui a enflammé les tensions politiques. C'est une réforme constitutionnelle qui prolonge d'un an les mandats présidentiels et législatifs. Ils passent de 4 à 5 ans. Le camp du président Mahmoud estime dès lors qu'il peut rester un an de plus au pouvoir sans convoquer d'élections.
2: Ne vous approchez pas trop de Taïwan. Voilà en substance le message que la Chine envoie à la Nouvelle-Zélande ce jeudi.
1: Pékin vient de déclarer persona non grata 4 députés néo-zélandais pour une durée d'un an. Des membres d'un groupe parlementaire transpartisan qui s'est rendu sur l'île de Taïwan début mai. Une violation du principe d'une seule Chine selon Pékin. Le pays revendique toujours l'île de Taïwan de fait autonome. Cette sanction, c'est une première pour la Nouvelle-Zélande qui entretient des relations économiques très étroites avec la Chine, mais aussi avec Taïwan. Elena Tomic.
7: Les députés néo-zélandais n'en reviennent pas. Pendant des décennies, des visites similaires à Taïwan n'avaient jamais entraîné ce type de sanctions. La Chine a indiqué qu'elle pourrait être réduite ou levée si les députés présentaient des excuses, ce que ces derniers refusent, évoquant une intimidation. Les parlementaires ont le droit de voyager librement à travers le monde. Cela fait partie intégrante d'une vie en démocratie, a déclaré Laura Meckler, l'une des députées sanctionnées. Le ministère des Affaires étrangères et du commerce a insisté sur le fait que ces visites n'étaient pas incompatibles avec la politique d'une seule Chine de la Nouvelle-Zélande. Autrement dit, Wellington n'a pas de relations diplomatiques avec Taïwan, mais se réserve le droit de maintenir des échanges commerciaux, économiques ou culturels. La Chine, elle, envoie le signal que plus aucun pays n'est épargné dans ce qui constitue une ligne rouge pour Pékin. Sa stratégie vise à décourager la diplomatie parlementaire qui contourne les relations gouvernementales officielles. Les parlementaires néo-zélandais rejoignent ainsi une longue liste de députés américains, britanniques, canadiens ou australiens sanctionnés pour avoir visité Taïwan ou critiqué Pékin.
1: C'est un premier test électoral concluant pour le président Lee Jae-myung en Corée du Sud. Son parti de centre-gauche s'est imposé dans une grande partie des élections locales. Il a remporté 12 des 16 scrutins organisés pour élire maires et gouverneurs provinciaux. L'opposition conservatrice garde le contrôle en revanche de Séoul. C'est une victoire en tout cas pour le chef de l'État qui complète sa première année au pouvoir. On le rappelle, la destitution de son prédécesseur avait provoqué une profonde crise politique et mené à l'effondrement électoral du parti conservateur.
2: Une question à présent, comment réduire les inégalités dans le monde et ce dans le respect de l'environnement et des engagements climatiques?
1: L'un ne va pas sans l'autre. C'est la conclusion du plan présenté ce jeudi par le World Inequality Lab, le laboratoire sur les inégalités mondiale de l'économiste renommé Thomas Piketty. Il est possible, selon cette équipe, de vivre tous dans un monde plus juste. Cela passe cependant par de larges réformes structurelles. Bonjour Simon Rosé.
8: Bonjour.
1: Parmi elles, une proposition phare, la création d'un fonds mondial de justice.
8: Oui, car depuis une petite dizaine d'années, ce laboratoire publie régulièrement ses analyses de référence sur l'accroissement toujours plus important des inégalités dans le monde. Il s'agit cette fois de proposer un plan pour en sortir. L'objectif visé serait atteint en 2100. À cette date, le réchauffement climatique est contenu à plus 1,8 degré. La moitié la plus pauvre de la planète détient 30% du patrimoine contre 2% aujourd'hui. Les milliardaires n'en auraient plus que 0,05%. Y parvenir demandera des efforts, des investissements colossaux dans les renouvelables, allant de pair avec une bascule vers une économie plus sobre et un changement des habitudes alimentaires moins carnivores. Tout ça financé par ce nouveau fonds de justice mondiale, l'outil de redistribution de la richesse au niveau international, au bénéfice principalement des pays du Sud et de leur population. Une utopie assumée par ses auteurs, une réponse, disent-ils, à la vague populiste et climato-sceptique qui gagne du terrain sur tous les continents. D'autant plus que de tels objectifs de réduction des inégalités ont déjà été atteints par le passé, pas plus tard que le siècle dernier en Europe.
1: Simon Rosé.
2: J-7 maintenant. Attention, ça s'approche. J-7 avant le coup d'envoi de la Coupe du Monde de football.
1: Une 23e édition aux États-Unis, au Canada et au Mexique. 48 équipes, 104 matchs. De quoi donner le sourire aux sociétés de jeux et autres sites de paris en ligne qui attendent des mises records. Mais les opérateurs agréés font face à des concurrents qui prennent de plus en plus de place. Aurélien Devernois, il s'agit des marchés de prédiction.
9: Tout à fait. Avec 60 milliards de dollars de paris prévus, le montant total des mises devrait toucher de nouveaux sommets durant cette Coupe du Monde. Logique, avec 60% de matchs supplémentaires, dû au passage de 32 à 48 équipes engagées, et à l'organisation de la compétition sur des terres de grands parieurs. Mais les sites classiques s'inquiètent en effet de l'irruption des marchés prédictifs basés sur le calcul de probabilité. 1,5 milliard de dollars ont ainsi d'ores et déjà été misés sur l'identité du futur vainqueur de la compétition chez le leader américain du secteur, Polymarket. Le tout sans aucun garde-fou, alors que les opérateurs agréés doivent par exemple s'assurer que les parieurs ne sont pas mineurs. Rien de tout cela du côté des sites de marché prédictif, sans compter les risques importants de blanchiment d'argent à travers des opérations financières difficilement traçables, car effectuées en crypto-monnaie. Les paris sportifs, manne historique par ailleurs d'organisations criminelles, sont ainsi devenus ces derniers mois la première source de revenus pour Polymarket ou son concurrent Kalshi. Mais la riposte s'organise déjà chez les opérateurs agréés. Certains sites de paris ont intégré le marché prédictif dans leur offre et les promotions pour garder les joueurs se multiplient alors que donc le début de la compétition approche.
1: Aurélien Devernoy du service économie de RFI et puis 48 équipes, c'est beaucoup. Alors promis, dans une semaine, on vous les présentera. Grand tour du monde des équipes, ce sera sur l'antenne de RFI. Et puis évidemment, ce sera à vivre également sur notre site internet.
2: Et avant tout ça, dans quelques minutes, il vient de nous rejoindre. Christophe Diremzian pour le journal des sports. Un hommage pour refermer votre journal, Diane Berger. Le président français adresse ses condoléances à la famille de Marjane Satrapi.
1: L'artiste franco-iranienne dont on a appris le décès aujourd'hui à l'âge de 56 ans, elle a transformé, je reprends les mots d'Emmanuel Macron, une enfance iranienne en fable universelle. Référence à ses bandes dessinées et au film Persepolis où elle raconte sa vie sous le régime des Mollahs avant de s'exiler en France. Selon ses proches, Marjane Satrapi est morte de chagrin un an après le décès de son mari. Écoutez la réaction d'Amnous Chalmani, écrivaine et éditorialiste, elle aussi franco-iranienne.
10: C'est vraiment un choc parce que Marjane Satrapi, avec Persepolis, elle a redonné un visage à l'Iran, un visage humain, un beau visage. Un visage qu'on avait perdu avec la révolution islamique, un visage qu'on avait perdu dans les barbes des mollahs. Et tout d'un coup, elle est arrivée. Elle a raconté une histoire. Et au-delà de son talent extraordinaire, c'est que tout d'un coup, elle a rappelé, et c'est ça qu'il faudrait qu'on retienne aujourd'hui, à quel point l'art, la littérature, le dessin, le cinéma, la chanson, c'est quelque chose mais d'indispensable pour redonner de l'humanité à ce qui n'en a plus. Et ce visage qu'elle nous a donné, et cette histoire qu'elle nous a permis de retrouver, c'est juste magnifique. Elle a fait un boulot extraordinaire. Elle a réchauffé le cœur et l'âme de tous les Iraniens. Et qu'elle soit morte de tristesse, c'est tellement iranien. Jusqu'au bout, elle a été profondément iranienne. Je pense qu'il n'y a plus qu'en Iran où on meurt de tristesse aujourd'hui. Parce qu'il n'y a plus qu'en Iran, il y a encore de la poésie. Malgré la violence et la mort, et c'est aussi étrange que ça paraisse, c'est toujours là.
1: L'émotion de l'écrivaine franco-iranienne Amnous Chalmani, des propos recueillis par Aram Beng pour RFI.
2: Et son hommage à Marjane Satrapi qui est donc décédée ce matin. C'était le journal de Diane Berger, RFI Paris, 14h15. Et c'est l'heure des sports. Bonjour Christophe Diremzian.
11: Bonjour Mathieu.
2: On va démarrer avec du foot, on en parlait un petit peu dans le journal, l'aventure de la Coupe du Monde 2026. Qui démarre à Nantes pour l'équipe de France. Les Bleus disputent le premier de leurs deux matchs de préparation et c'est ce soir face à la Côte d'Ivoire.
11: Adversaire évidemment pas choisi au hasard, hein, quand on sait que le premier adversaire des tricolores au Mondial le 16 juin dans la banlieue de New York sera une autre sélection africaine, le Sénégal. Jouer les Ivoiriens expérimentés et ambitieux, c'est donc un gros test, même si eux et les Lions, ça n'est pas exactement la même chose, estime le défenseur français Jules Koundé.
12: C'est des équipes qui sont complètement différentes, avec des qualités différentes, des intentions différentes. C'est une équipe performante qui a beaucoup gagné avec son sélectionneur et qui fait un bon travail. On les a déjà affrontés, même si c'était déjà il y a... C'est vrai que 2022, ça passe vite, c'était déjà il y a 4 ans. L'équipe a un peu changé, mais il y a quand même aussi des joueurs qui étaient déjà présents. Donc ça sera pas facile. À partir de là, je pense que c'est un bon adversaire pour se préparer pour une Coupe du Monde.
11: Jules Koundé avec Cédric et De Oliveira au stade de la Beaujoire de Nantes ce soir pour ce France-Côte d'Ivoire à partir de 19h10, temps universel à suivre bien sûr dans nos journaux. D'autres mondialistes en rodage pour le mondial ce soir. L'Espagne, championne d'Europe, accueille l'Irak, tiens, un autre adversaire des Bleus en phase de groupe. Et la Suède se mesure à la Grèce.
2: Du tennis, c'est cette question. Qui va rejoindre la finale dames à Roland-Garros?
11: Là, j'ai une réponse, Mathieu. Ah. Deux joueuses qu'on n'avait pas du tout vu venir à ce stade du tournoi au début de la quinzaine. Il fallait être sacrément visionnaire, en effet, pour voir la Russe Diana Schneider et la Polonaise Maja Szwalińska, 114e joueuse mondiale et issue des qualifications, disputer les demi-finales cet après-midi. Ce sera la seconde du programme. La première oppose l'Ukrainienne Marta Kostyuk et la Russe Mira Andreeva. Alors là, c'est la revanche d'une récente finale à Madrid, remportée par Kostyuk, nouvelle venue dans un dernier carré porte d'Auteuil, au contraire d'Andreeva, déjà demi-finaliste en 2024. Depuis, ça n'a jamais vraiment aussi bien marché marché en Grand Chelem pour la jeune joueuse de 19 ans, mais elle a mûri et elle a su faire preuve de patience.
13: Il y a 2 ans, je n'étais pas la même par rapport à cette année. C'était il y a longtemps. Mais j'ai le sentiment que chaque chose arrive pour une bonne raison. Si je n'ai pas pu faire de demi-finale dans un autre grand chelem depuis 2 ans, eh bien c'est que cela devait arriver. Maintenant, je suis ravie d'atteindre les demi-finales de nouveau ici. Je vais essayer de garder le même état d'esprit, c'est-à-dire de déployer mon meilleur tennis et être à 100% présente sur le court, quoi qu'il arrive. Je sens que ce sera plus facile pour moi de jouer avec cette mentalité.
11: Mira Andreeva face à Marta Kostiuk, première demi-finale féminine de Roland-Garros à suivre sur le central Philippe Châtrier à partir de 13h, temps universel.
2: Du basket pour terminer, avantage à New York pour le lancement de la finale NBA face à San Antonio.
11: Et oui, les Knicks vainqueurs au Texas du premier match de la série 105-95 alors que San Antonio a compté jusqu'à 14 points d'avance au début de la seconde période. Victor Wembanyama n'a pas eu, il est vrai, son rendement habituel. 26 points, 12 rebonds et 3 contre tout de même, mais pas suffisant pour éviter une défaite à rattraper dès la nuit de vendredi à samedi sur le même parquet.
2: Christophe Diremzian pour le Journal des Sports dans RFI Midi, RFI Paris, 14h18.
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2: Notre invité, nous sommes en ligne avec Laure Neumeyer, bonjour.
16: Bonjour.
2: Laure Neumeyer, vous êtes professeure de sciences politiques à l'université de Picardie, Jules Verne. Avec vous, on va parler de cet accord que le Premier ministre hongrois, Peter Magyar, qualifie d'historique, accord sur les droits de la minorité hongroise vivant en Ukraine. Alors, pour bien comprendre, tout d'abord, avant d'évoquer cet accord, et puis ses conséquences politiques, parce qu'il y en a pas mal, c'est quoi cette minorité hongroise? Qui sont-ils? Depuis combien de temps est-ce qu'ils sont en Ukraine? Ça fait un moment, hein?
16: Oui, alors les Hongrois n'ont pas bougé. En fait, ce sont les frontières qui ont bougé. Après le traité de Trianon de 1920 qui a dessiné les frontières actuelles de la Hongrie, 100 000 Hongrois aujourd'hui à peu près vivent en Ukraine. Donc ce sont des citoyens ukrainiens, mais qui parlent le hongrois et qui se considèrent comme appartenant à une nation hongroise qui dépasse les frontières juridiques en fait de la Hongrie.
2: Alors, ils vivent dans une région totalement dans l'ouest de l'Ukraine qui s'appelle la Transcarpathie. C'est quoi cette région? Ça représente combien de personnes?
16: À peu près 100 000 Hongrois donc qui vivent dans cette région qui est frontalière aujourd'hui entre l'Ukraine et la Hongrie. Mmh.
2: Alors Peter Magyar, donc le nouveau Premier ministre hongrois qui a succédé à Viktor Orban il y a un peu plus d'un mois, parle d'un accord historique sur les droits de cette minorité. Est-ce que cet accord est précisément, selon vous, historique?
16: Alors, on ne connaît pas dans le détail cet accord pour l'instant, mais la question de la protection des droits des minorités nationales a toujours été essentielle pour la diplomatie hongroise, avec la volonté de la part de Budapest de faire en sorte que les Hongrois, qu'on appelle les Hongrois de l'extérieur, puissent maintenir leur identité, leur langue, leur culture, notamment à travers des écoles, dans lesquels les enseignements se feraient en hongrois. Cet accord d'aujourd'hui fait suite à de nombreuses négociations et de nombreuses tensions en fait au sujet donc des notamment de la question de l'enseignement en langue hongroise, parce que en 2017 le gouvernement ukrainien a adopté une loi qui imposait l'ukrainien comme langue principale dans l'enseignement secondaire, et ça a beaucoup irrité Budapest, et ça a donné naissance à donc des années en fait de conflits diplomatiques au sujet des droits de ces Hongrois d'Ukraine.
2: Mais la situation était bloquée sous Viktor Orban. Comment se fait-il que ce Premier ministre, l'ancien Premier ministre hongrois, ait à ce point bloqué la situation?
16: Parce que Viktor Orban avait besoin d'ennemis. Les Ukrainiens sont devenus ses ennemis, c'est-à-dire que il s'est posé en protecteur des intérêts de la nation hongroise contre toute une série d'ennemis, parmi lesquels le gouvernement ukrainien qui était accusé de nier l'identité hongroise de ses ressortissants et de vouloir à tout prix les forcer à abandonner leur langue et leur culture. Donc pour Viktor Orban, c'est les Hongrois droit et les Ukrainiens, pardon, et en particulier le président Zelensky était une sorte de bête noire, d'adversaire politique. Et Viktor Orban a beaucoup instrumentalisé la question des droits des minorités hongroises d'Ukraine pour s'opposer à l'adhésion de l'Ukraine à l'Union européenne, s'opposer aussi à l'aide militaire à l'Ukraine après l'invasion à grande échelle de 2022.
2: Alors pour l'instant, Peter, il y a seulement Peter Magyar qui a évoqué cet accord sur ses réseaux sociaux. Il n'y a pas de réaction de l'Ukraine. C'est un silence qui s'analyse.
16: Je pense qu'on saura très vite ce qu'il en est réellement, mais c'est très important pour l'Ukraine. Excusez-moi, d'avoir le soutien de Budapest dans son projet d'adhésion à l'Union européenne.
2: Oui, parce qu'on comprend qu'il y a un deal, en quelque sorte, un marché. C'est-à-dire, on débloque cette question de la minorité et en échange, on laisse reprendre les discussions sur une adhésion.
16: Absolument. Viktor Orban avait bloqué toute discussion sur le processus d'adhésion de l'Ukraine à l'Union européenne. Donc, on peut rappeler que les négociations d'adhésion ont été ouvertes, en tout cas dans leur partie la plus technique, il y a 2 ans avec l'Ukraine, mais elles ont tout de suite été bloquées sur le plan politique par le refus de Viktor Orban, donc justifié par cette supposée violation des droits des minorités hongroises. Donc, l'enjeu, il est énorme pour l'Ukraine. Il va bien au-delà de la question du sort de ces populations. D'origine hongroise, c'est vraiment débloquer un veto qui avait été posé par Viktor Orban sur la voie d'une adhésion, même si Peter Magyar a expliqué qu'il n'était pas favorable à une adhésion accélérée de l'Ukraine à l'Union européenne. Il a expliqué qu'il fallait que tous les pays candidats soient traités de la même manière. Il a aussi souligné que si l'Ukraine terminait ses négociations d'adhésion, il organiserait un référendum pour demander à la population hongroise son avis sur l'adhésion de l'Ukraine. Donc, ça n'est pas non plus un farouche pro-ukrainien, mais en tout cas, ce changement de position de la Hongrie vis-à-vis de l'Ukraine, ça s'inscrit également dans une volonté plus large de Peter Magyar de restaurer ses liens avec les autres États membres de l'Union européenne.
2: Alors, le processus d'adhésion est remis en route. Est-ce que ça... vous disiez, Peter Magyar, le Premier ministre n'est pas favorable à ce que ça évite. Finalement, l'Union européenne, globalement, d'ailleurs, tempère pas mal ceux qui seraient impatients de voir l'Ukraine adhérer. Est-ce que quels sont les dossiers qui bloquent pour l'instant encore pour cette adhésion?
16: Alors, il y a énormément de dossiers qui bloquent. Le premier étant évidemment la situation militaire, la guerre qui se poursuit en Ukraine. Mais on peut imaginer que même si cette guerre sera terminée, une éventuelle adhésion de l'Ukraine à l'Union européenne serait un processus extrêmement long parce qu'il faut remettre à niveau, mettre en conformité toute la législation ukrainienne avec la législation de l'Union européenne. Et puis parce que, donc c'est un processus juridique qui est très, très, très long, très fastidieux. Et puis il y a aussi des raisons économiques qui font que l'économie ukrainienne est beaucoup moins développée que l'économie européenne, même avant la guerre. Et évidemment, ce décalage entre les niveaux de richesse n'a fait que s'accentuer depuis 2022. Et il y a aussi en Ukraine un problème aigu de corruption est la lutte contre la corruption est l'un des critères qui sont examinés de près par l'Union européenne dans son processus d'élargissement.
2: Merci, Lorne Meyer, on comprend bien, c'est le début d'une histoire, c'est pas du tout la fin en tout cas. Merci à vous, professeur de sciences politiques à l'Université de Picardie, Jules Verne. Et direction l'Arménie à 3 jours des élections législatives. Ce sera dimanche pour s'intéresser ce midi à la situation très inconfortable des agriculteurs arméniens, des producteurs qui subissent de plein fouet les pressions de la Russie qui reproche à l'Arménie son envie de se rapprocher, elle aussi, de l'Union européenne. Le reportage RFI est signé Marie Penin.
15: À une trentaine de kilomètres de Yerevan, dans la région d'Armavir, David Daftian inspecte ses champs d'asperges. Avec ses frères et son père, il exploite aujourd'hui une trentaine d'hectares répartis entre le Sunni, Kodaïk et ici Armavir. L'asperge est peu consommée en Arménie, mais c'est justement ce produit à forte valeur ajoutée qui lui a ouvert les portes de l'export.
17: Nous vendons 10 à 15% de notre production alimentaire en Arménie, car le marché est très petit, le reste part à l'export. Pourquoi exportons-nous vers la Russie? Parce que le marché est plus accessible pour nous. Il y a aussi une question de mentalité et d'affinité culturelle. Mais le plus important, c'est que la logistique est facile. On peut y acheminer les marchandises par la route.
15: Plus de 80% de la production de David part vers le marché russe, un choix que font la grande majorité des exportateurs arméniens. Les avantages sont encore nombreux, comme le constate l'économiste Rank Mikaelian.
18: Depuis 2015 et son adhésion à l'Union eurasienne, l'Arménie n'est soumise à aucun droit de douane pour ses exportations vers la Russie, alors que des droits s'appliquent aux exportations vers les marchés européens. Et puis, pour exporter en Europe, il faut respecter de nombreuses normes. C'est un marché très concurrentiel.
15: Depuis la guerre du Haut-Karabakh en 2020, les critiques arméniennes sur le manque de soutien russe et le rapprochement progressif de Yerevan avec les pays occidentaux, les relations avec Moscou se sont dégradées. Certains producteurs arméniens ont alors commencé à chercher d'autres débouchés, notamment en s'appuyant sur les réseaux de la diaspora arménienne. Dans la région viticole de Vayadzol, Vahe Baloulian descend les marches de sa cave. Lui a décidé de tourner le dos à la Russie il y a plusieurs années.
19: Notre principal marché à l'étranger, ce sont donc les États-Unis, un peu le Canada et un peu la Suisse. On a vendu en Russie pendant un certain temps, mais on a arrêté il y a environ 3 ans. Avec la Russie, c'est toujours compliqué, dans le sens où c'est politique. Ils peuvent s'arrêter à tout moment, trouver n'importe quelle excuse, comme dire que la couleur de l'étiquette de votre vin n'est pas celle qu'ils autorisent.
15: À quelques jours des législatives, la pression a encore augmenté. Le 30 mai, Moscou a élargi ses restrictions temporaires aux tomates, concombres, poivrons et fraises arméniens. Le 1er juin, c'était au tour des produits de la pêche. Alors que le premier ministre sortant, Nicole Pachinian, présente l'Europe comme un horizon politique, Moscou rappelle aux producteurs arméniens que leurs intérêts restent aujourd'hui très liés au marché russe. Marie Penin, Yerevan, RFI.
2: Yerevan, où dans un peu plus de 30 secondes, il sera précisément 16h30. Il sera 12h30 à Dakar et vous retrouverez Fanny Noiro-Cabré pour Afrique Midi. À tout de suite.
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2: 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Bonjour Fanny Noiro-Cabré.
21: Bonjour Mathieu Vendrelli, bonjour à toutes et à tous. Hommage national à Abdoulaye Wade aujourd'hui au Sénégal. L'ancien président a fêté il y a quelques jours ses 100 ans. La cérémonie a commencé au théâtre de Dakar. En République démocratique du Congo, des officiers militaires dont l'ancien chef d'état-major, le général Tshiwewe, comparaissent devant la haute cour militaire de Kinshasa. Ils sont poursuivis pour plusieurs chefs d'accusation, dont apologie du terrorisme ou complot. De longues heures de combat cette nuit à Mogadiscio en Somalie, des violences sur fond de tensions politiques. Le ministre de la Défense parle d'une tentative de coup d'État alors que l'opposition appelle à une mobilisation ce jeudi.
2: Et la crise en Somalie couvre depuis l'adoption en mars d'une réforme constitutionnelle controversée. Vous en parlez dans une quinzaine de minutes avec votre invité Fanny, ce sera le chercheur Roland Marchal.
21: Et à une semaine de la Coupe du Monde, les équipes jouent leur dernier match de préparation et ce soir, un match à suivre et pas des moindres. Les éléphants de Côte d'Ivoire affrontent l'équipe de France, vice-championne et l'une des favorites de la compétition.
22: Je suis conscient de la mission historique qui m'est impartie. Mes chers compatriotes, je mesure l'intensité et la profondeur de vos blessures, car le peuple sénégalais mérite bien de reprendre sa place parmi les peuples qui se prennent en charge. Pour pouvoir dire un jour, pour pouvoir un jour extirper de sa dignité et de sa fierté d'avoir construit un État et un pays moderne qui fonctionne et avance sur la voie du progrès.
21: La voix d'Abdoulaye Ouad. Nous sommes en 1993 à Dakar lors d'un meeting de campagne présidentielle. À cette époque, Abdoulaye Ouad a quitté le gouvernement et s'oppose au président Abdou Diouf. Mais celui que l'on surnomme Gorgui, le vieux en Wolof, ne sera élu président du Sénégal que 7 ans plus tard, en l'an 2000. Président de la première alternance démocratique du pays et fondateur du Parti démocratique sénégalais, il sera à la tête de l'État jusqu'en 2012. Abdoulaye Ouad a fêté il y a quelques jours ses 100 ans. Le Sénégal lui rend un hommage national. D'abord au Grand Théâtre de Dakar, construit sous son mandat. Léa Lisa Westerhoff, vous êtes sur place où vous suivez pour nous cette cérémonie. Une cérémonie en l'absence d'Abdoulaye Ouad resté en France, mais en présence de sa fille Sindiéli Ouad et du président Bassirou Diomaye Faye qui vient de s'exprimer.
0: Oui, un chef de l'État qui a d'abord dit sa joie de pouvoir dire du vivant d'Abdoulaye Ouad, Diéréviève, sa reconnaissance à cette figure tutélaire de la vie politique sénégalaise. Nous n'avons rien oublié de tout ce qu'il nous a donné, a affirmé Bassirou Diomaye Faye, qui a 42 ans et le plus jeune président de l'histoire du Sénégal. Un siècle, c'est l'âge des baobabs, a-t-il dit, rappelant que la vie d'Abdoulaye Ouad est plus ancienne que la République du Sénégal elle-même. Une figure politique qui n'appartient plus à aucun parti, mais au patrimoine du Sénégal. Bassirou Diomaye Faye qui a passé de longues minutes à saluer le républicain, le démocrate qui a été tout au long de sa carrière Abdoulaye Ouad, saluant la vertu de la patience de l'homme politique, 26 ans dans l'opposition, 4 fois candidat à la présidentielle, 4 fois recalé, 4 défaites dont il a fait des marches vers la victoire tout en refusant de marcher sur des cadavres, a dit Bassirou Diomaye Faye, saluant son respect des adversaires. Des mots qui résonnent fort alors que le Sénégal traverse actuellement une crise politique qui l'oppose à Ousmane Sonko, son ancien compagnon de lutte, récemment limogé de son poste de Premier ministre. Bassirou Diomaye Faye a donc salué le démocrate Abdoulaye Ouad, lui qui a reconnu sa défaite en 2012 après avoir été un temps tenté par un troisième mandat, et appelé à soigner ses valeurs de la démocratie sénégalaise. Le chef de l'État qui n'a pas boudé son plaisir de faire son discours devant une salle qui a régulièrement scanté Diéréviève président pour le remercier d'avoir organisé cet hommage national. Films, chansons d'anniversaire de Youssou N'Dour, des discours et plusieurs témoignages de présidents africains. Le Sénégal a mis les petits plats dans les grands aujourd'hui pour rendre hommage au patriarche Gorgui, le vieux en Wolof et surnom donné Abdoulaye Ouad. L'ancien président Macky Sall, mais aussi le chef de l'État ivoirien Alassane Ouattara ont tous salué le rôle qu'a joué Abdoulaye Ouad dans l'enracinement de la démocratie au Sénégal.
21: Léa Lisa Westerhoff en direct de la cérémonie d'hommage national à l'ancien président Abdoulaye Ouad qui fête ses 100 ans. Au Mali, les autorités de transition ont interdit hier par arrêté ministériel la circulation des motos en dehors des grandes agglomérations et ce sur tout le territoire. Une mesure drastique avec effet immédiat prise pour lutter contre les groupes armés, David Baché, mais qui va fortement compliquer le quotidien des Maliens.
4: Désormais, les motos de 125 cm3 et plus ne sont plus autorisées que dans le district de Bamako et dans les chefs-lieux des régions, cercles et arrondissements du pays. Les gouverneurs de régions sont même autorisés à prendre des mesures encore plus restrictives au besoin. L'importation et la vente des motos et de leurs accessoires sont également suspendues pour au moins un an. Les commerçants ont 90 jours pour déclarer l'état de leur stock avant saisie. Les Jakarta, des deux roues au moteur moins puissant, ne sont pas concernés, mais leur utilisation est surtout intra-urbaine. Objectif, lutter contre les groupes armés. Lors des plus grosses attaques, en particulier celle du Jnim liée à Al-Qaïda, ce sont d'impressionnantes colonnes de motos qui traversent les villages. Au quotidien, les groupes armés les utilisent notamment pour se ravitailler. Si certains Maliens soutiennent une mesure destinée à renforcer leur sécurité, beaucoup expriment surtout leur inquiétude. La moto est devenue indispensable en zone rurale, où habitent 70% des Maliens, pour tous les déplacements du quotidien, qu'il s'agisse d'aller au travail, au champ, à la boutique ou au centre de santé.
21: Et autre mesure adoptée hier au Mali, la création de 39 zones d'intérêt militaire d'accès interdit à la population, principalement des forêts considérées comme des refuges pour les groupes terroristes. Il s'agit de la forêt de Ouagadou à la frontière mauritanienne, celle de Kenyé Baoulé et Bossofala près de Bamako ou encore la forêt de Falémé à la frontière sénégalaise. Après une étape à Niamey et à Lomé, Romuald Ouadani, le nouveau président du Bénin, est à Abidjan ce matin. Il s'entretient depuis près d'une heure avec le président ivoirien Alassane Ouattara. au menu coopération bilatérale et économie dans la zone UEMOA. Est-ce qu'il s'agit d'une promotion ou d'une mise à l'écart? La question se pose en Guinée où plusieurs nominations ont été annoncées. Des personnalités qui ont pourtant été proches du président Mamadi Doumbouya et que l'on envoie loin de Conakry. Parmi elles, le ministre de la Défense nationale, Aboubacar Sidiki Camara, nommé ambassadeur de la Guinée en France, Frédéric Gara.
3: Direction Paris, un poste qui est peut-être prestigieux aux yeux de certains, mais que d'autres analysent à Conakry comme une disgrâce pour celui qui était jusqu'ici ministre de la Défense. Cette promotion de l'ex-ministre d'État Camara, surnommé Idi Amin, pourrait être le résultat de tensions de plus en plus fortes entre lui et celui qui fut longtemps son protégé, l'actuel président Mamadi Doumbouya. C'est en effet Aboubacar Camara qui, en 2012, fit les louanges du jeune légionnaire de l'armée française auprès du président Alpha Condé. Résultat, Doumbouya est rapidement nommé à la tête des forces spéciales. Seulement, voilà, 14 ans plus tard, le successeur d'Alpha Condé nourrit une certaine méfiance vis-à-vis de son ministre de la Défense. Suspicion sur les achats de matériel militaire, réunion discrète avec des cadres de l'armée en l'absence du chef de l'État en voyage à l'étranger. Certains observateurs guinéens estiment que la barque de la suspicion entre le ministre et le président était trop chargée, d'où une volonté de faire le ménage. Un ménage qui passe aussi par la promotion d'un autre fidèle du ministre Camara, le ministre de la Sécurité Bachir Diallo, qui lui est nommé ambassadeur à Abidjan.
2: Frédéric Gara dans Afrique Midi, Fanny Noaro-Cabré, la suite de votre journal en République démocratique du Congo avec l'ouverture ce jeudi du procès de plusieurs généraux de l'armée.
21: Et parmi eux, il y a l'ancien chef d'état-major, le général Tshiwewe, ou encore John Numbi, l'ancien inspecteur général des FARDC, aujourd'hui en fuite, mais aussi d'autres officiers. Ils sont tous poursuivis par la haute cour militaire de Kinshasa où vous vous trouvez, Pauline Azidi, et les chefs d'accusation sont particulièrement graves.
5: Oui, effectivement, hein, les 9 officiers et un civil aujourd'hui dans le box des accusés sont poursuivis pour complot, propagation de faux bruits, apologie du terrorisme, trahison, violation des consignes, désertion à l'étranger, détention illégale d'armes et incitation à commettre des actes contraires aux devoirs et à la discipline. Des chefs d'accusation graves qui, pour certains, sont passibles de la peine de mort. Tous les accusés ne sont pas présents ici à la haute cour militaire. Il manque notamment le général John Numbi. Ensuite, depuis 2021, il a quitté le pays après sa révocation de ses fonctions d'inspecteur des FARDC en 2020. Avant ce procès, il était déjà dans le collimateur de la justice pour sa participation présumée au meurtre des défenseurs de droits de l'homme Floribert Chebeya et Fidel Bazana. Le général Tshiwewe est lui bien présent. Il a été le chef d'état-major de l'armée congolaise de 2022 à janvier 2025. Il avait cédé ses fonctions quelques jours seulement avant la prise de Goma et avait été nommé conseiller militaire du président Félix Tshisekedi. Il a ensuite été arrêté en juillet de la même année, en même temps que plusieurs autres officiers FARDC détenus un temps par les services de renseignement avant d'être conduits à la prison militaire de Ndolo. Cette première audience, Fanny, est une audience qui se concentre sur la forme avec la lecture de l'extrait de rôle. L'identification des accusés, c'est en cours et la présentation des charges retenues contre les 10 hommes.
21: Pauline Azidi en direct depuis Kinshasa.
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21: L'opposant Maurice Kamto saisit le Conseil constitutionnel au Cameroun. Le président du MRC remet en cause la prorogation du mandat des conseillers municipaux. Polycarpe et Somba, bonjour.
23: Bonjour Fanny.
21: Leur mandat a été prorogé jusqu'en avril 2027 et dans une déclaration publiée hier, Maurice Kamto remet en cause la légalité même de ce décret présidentiel.
23: Oui, Maurice Kamto dit en substance que la prorogation de ces mandats, qui est effective depuis tout juste un mois, est contraire à la Constitution, au Code général des collectivités territoriales décentralisées et au principe de non-rétroactivité des lois. Selon l'opposant, le président de la République s'est substitué au peuple et au Parlement en décidant unilatéralement du prolongement des mandats des élus municipaux. Nous sommes en face d'un autre piétinement de la loi, un empiétement du pouvoir exécutif sur le domaine de la loi qui est celui du Parlement, une confiscation des élus locaux contre

0: 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Il est 12h30 en temps universel. 14h30 à Paris et c'est l'heure de retrouver Afrique Midi. Bonjour Fanny Noir-Ocabré.
1: Bonjour Mathieu Vendrelli, bonjour à toutes et à tous. Hommage national à Abdoulaye Wade aujourd'hui au Sénégal. L'ancien président a fêté il y a quelques jours ses 100 ans. La cérémonie a commencé au théâtre de Dakar. En République démocratique du Congo, des officiers militaires dont l'ancien chef d'état-major, le général Tshiwewe, comparaissent devant la haute cour militaire de Kinshasa. Ils sont poursuivis pour plusieurs chefs d'accusation, dont apologie du terrorisme ou complot. De longues heures de combat cette nuit à Mogadiscio en Somalie, des violences sur fond de tensions politiques. Le ministre de la Défense parle d'une tentative de coup d'État alors que l'opposition appelle à une mobilisation ce jeudi.
0: Et la crise en Somalie couvre depuis l'adoption en mars d'une réforme constitutionnelle controversée. Vous en parlez dans une quinzaine de minutes avec votre invité Fanny, ce sera le chercheur Roland Marchal.
1: Et à une semaine de la Coupe du Monde, les équipes jouent leur dernier match de préparation et ce soir un match à suivre et pas des moindres. Les éléphants de Côte d'Ivoire affrontent l'équipe de France, vice-championne et l'une des favorites de la compétition.
2: Je suis conscient de la mission historique qui m'est impartie. Mes chers compatriotes, je mesure l'intensité et la profondeur de vos blessures, car le peuple sénégalais mérite bien de reprendre sa place parmi les peuples qui se prennent en charge pour pouvoir dire un jour, pour pouvoir un jour extirper de sa dignité et de sa fierté d'avoir construit un État et un pays moderne qui fonctionne et avance sur la voie du progrès.
1: La voix d'Abdoulaye Wade, nous sommes en 1993 à Dakar lors d'un meeting de campagne présidentielle. À cette époque, Abdoulaye Wade a quitté le gouvernement et s'oppose au président Abdou Diouf. Mais celui que l'on surnomme Gorgui, le vieux en Wolof, ne sera élu président du Sénégal que 7 ans plus tard, en l'an 2000. Président de la première alternance démocratique du pays et fondateur du Parti démocratique sénégalais, il sera à la tête de l'État jusqu'en 2012. Abdoulaye Wade a fêté il y a quelques jours ses 100 ans. Le Sénégal lui rend un hommage national. D'abord au Grand Théâtre de Dakar construit sous son mandat. Léa Lisa Westerhoff, vous êtes sur place où vous suivez pour nous cette cérémonie. Une cérémonie en l'absence d'Abdoulaye Wade resté en France, mais en présence de sa fille Sindieli Wade et du président Bassirou Diomaye Faye qui vient de s'exprimer.
3: Oui, un chef de l'État qui a d'abord dit sa joie de pouvoir dire du vivant d'Abdoulaye Wade, dire sa reconnaissance à cette figure tutélaire de la vie politique sénégalaise. Nous n'avons rien oublié de tout ce qu'il nous a donné, a affirmé Bassirou Diomaye Faye, qui a 42 ans et le plus jeune président de l'histoire du Sénégal. Un siècle, c'est l'âge des baobabs, a-t-il dit, rappelant que la vie d'Abdoulaye Wade est plus ancienne que la République du Sénégal elle-même. Une figure politique qui n'appartient plus à aucun parti, mais au patrimoine du Sénégal. Bassirou Diomaye Faye qui a passé de longues minutes à saluer le républicain, le démocrate qui a été tout au long de sa carrière Abdoulaye Wade, saluant la vertu de la patience de l'homme politique, 26 ans dans l'opposition, 4 fois candidat à la présidentielle, 4 fois recalé, 4 défaites dont il a fait des marches vers la victoire tout en refusant de marcher sur des cadavres, a dit Bassirou Diomaye Faye, saluant son respect des adversaires. Des mots qui résonnent fort alors que le Sénégal traverse actuellement une crise politique qui l'oppose à Ousmane Sonko, son ancien compagnon de lutte, récemment limogé de son poste de Premier ministre. Bassirou Diomaye Faye a donc salué le démocrate Abdoulaye Wade, lui qui a reconnu sa défaite en 2012 après avoir été un temps tenté par un troisième mandat et appelé à soigner ses valeurs de la démocratie sénégalaise. Le chef de l'État qui n'a pas boudé son plaisir de faire son discours devant une salle qui a régulièrement scanté Dire EDF président pour le remercier d'avoir organisé cet hommage national. Film, chanson d'anniversaire de Youssou N'Dour, des discours et plusieurs témoignages de présidents africains. Le Sénégal a mis les petits plats dans les grands aujourd'hui pour rendre hommage au patriarche Gorgui, le vieux en Wolof et surnom donné Abdoulaye Wade. L'ancien président Macky Sall, mais aussi le chef de l'État ivoirien Alassane Ouattara, ont tous salué le rôle qu'a joué Abdoulaye Wade dans l'enracinement de la démocratie au Sénégal.
1: Léa Lisa Westerhoff en direct de la cérémonie d'hommage national à l'ancien président Abdoulaye Wade qui fête ses 100 ans. Au Mali, les autorités de transition ont interdit hier par arrêté ministériel la circulation des motos en dehors des grandes agglomérations et ce sur tout le territoire. Une mesure drastique avec effet immédiat prise pour lutter contre les groupes armés, David Baché, mais qui va fortement compliquer le quotidien des Maliens.

0: Désormais, les motos de 125 cm3 et plus ne sont plus autorisées que dans le district de Bamako et dans les chefs-lieux des régions, cercles et arrondissements du pays. Les gouverneurs de région sont même autorisés à prendre des mesures encore plus restrictives au besoin. L'importation et la vente des motos et de leurs accessoires sont également suspendues pour au moins un an. Les commerçants ont 90 jours pour déclarer l'état de leur stock avant saisie. Les Jakarta, des deux roues au moteur moins puissant, ne sont pas concernés, mais leur utilisation est surtout intra-urbaine. Objectif, lutter contre les groupes armés. Lors des plus grosses attaques, en particulier celle du Jnim liée à Al-Qaïda, ce sont d'impressionnantes colonnes de motos qui traversent les villages. Au quotidien, les groupes armés les utilisent notamment pour se ravitailler. Si certains Maliens soutiennent une mesure destinée à renforcer leur sécurité, beaucoup expriment surtout leur inquiétude. La moto est devenue indispensable en zone rurale, où habitent 70% des Maliens, pour tous les déplacements du quotidien, qu'il s'agisse d'aller au travail, au champ, à la boutique ou au centre de santé.
1: Et autre mesure adoptée hier au Mali, la création de 39 zones d'intérêt militaire d'accès interdit à la population, principalement des forêts considérées comme des refuges pour les groupes terroristes. Il s'agit de la forêt de Ouagadou à la frontière mauritanienne, celle de Kenyé-Baoulé et Bossofala près de Bamako ou encore la forêt de Falémé à la frontière sénégalaise. Après une étape à Niamey et à Lomé, Romuald Ouadani, le nouveau président du Bénin, est à Abidjan ce matin. Il s'entretient depuis près d'une heure avec le président ivoirien Alassane Ouattara. Au menu, coopération bilatérale et économie dans la zone UEMOA. Est-ce qu'il s'agit d'une promotion ou d'une mise à l'écart? La question se pose en Guinée où plusieurs nominations ont été annoncées. Des personnalités qui ont pourtant été proches du président Mamadi Doumbouya et que l'on envoie loin de Conakry. Parmi elles, le ministre de la Défense nationale, Aboubacar Sidiki Camara, nommé ambassadeur de la Guinée en France, Frédéric Gara.
2: Direction Paris, un poste qui est peut-être prestigieux aux yeux de certains, mais que d'autres analysent à Conakry comme une disgrâce pour celui qui était jusqu'ici ministre de la Défense. Cette promotion de l'ex-ministre d'État Camara, surnommé Idi Amin, pourrait être le résultat de tensions de plus en plus fortes entre lui et celui qui fut longtemps son protégé, l'actuel président Mamadi Doumbouya. C'est en effet Aboubacar Camara qui, en 2012, fit les louanges du jeune légionnaire de l'armée française auprès du président Alpha Condé. Résultat, Doumbouya est rapidement nommé à la tête des forces spéciales. Seulement, voilà, 14 ans plus tard, le successeur d'Alpha Condé nourrit une certaine méfiance vis-à-vis de son ministre de la Défense. Suspicion sur des achats de matériel militaire, réunion discrète avec des cadres de l'armée en l'absence du chef de l'État en voyage à l'étranger. Certains observateurs guinéens estiment que la barque de la suspicion entre le ministre et le président était trop chargée, d'où une volonté de faire le ménage. Un ménage qui passe aussi par la promotion d'un autre fidèle du ministre Camara, le ministre de la Sécurité Bachir Diallo, qui lui est nommé ambassadeur à Abidjan.
3: Frédéric Gara dans Afrique Midi, Fanny Noaro-Cabré, la suite de votre journal en République démocratique du Congo avec l'ouverture ce jeudi du procès de plusieurs généraux de l'armée.
1: Et parmi eux, il y a l'ancien chef d'état-major, le général Chiwewe, ou encore John Numbi, l'ancien inspecteur général des FARDC, aujourd'hui en fuite, mais aussi d'autres officiers. Ils sont tous poursuivis par la haute cour militaire de Kinshasa, où vous vous trouvez, Paulina Zidi, et les chefs d'accusation sont particulièrement graves.
4: Oui, effectivement, hein, les 9 officiers et un civil aujourd'hui dans le box des accusés sont poursuivis pour complot, propagation de faux bruits, apologie du terrorisme, trahison, violation des consignes, désertion à l'étranger, détention illégale d'armes et incitation à commettre des actes contraires aux devoirs et à la discipline. Des chefs d'accusation graves qui, pour certains, sont passibles de la peine de mort. Tous les accusés ne sont pas présents ici à la haute cour militaire. Il manque notamment le général John Numbi. Ensuite, depuis 2021, il a quitté le pays après sa révocation de ses fonctions d'inspecteur des FARDC en 2020. Avant ce procès, il était déjà dans le collimateur de la justice pour sa participation présumée au meurtre des défenseurs de droits de l'homme Floribert Chebeya et Fidel Bazana. Le général Chiwewe est lui bien présent. Il a été le chef d'état-major de l'armée congolaise de 2022 à janvier 2025. Il avait cédé ses fonctions quelques jours seulement avant la prise de Goma et avait été nommé conseiller militaire du président Félix Tshisekedi. Il a ensuite été arrêté en juillet de la même année. En même temps, sachant que plusieurs autres officiers FARDC détenus un temps par les services de renseignement avant d'être conduits à la prison militaire de Ndolo. Cette première audience, Fanny, est une audience qui se concentre sur la forme avec la lecture de l'extrait de rôle, l'identification des accusés, c'est en cours, et la présentation des charges retenues contre les 10 hommes.
1: Pauline Azidi en direct depuis Kinshasa.
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1: L'opposant Maurice Kamto saisit le Conseil constitutionnel au Cameroun. Le président du MRC remet en cause la prorogation du mandat des conseillers municipaux. Polycarpe Essomba, bonjour.
6: Bonjour Fanny.
1: Leur mandat a été prorogé jusqu'en avril 2027 et dans une déclaration publiée hier, Maurice Kamto remet en cause la légalité même de ce décret présidentiel.
6: Oui, Maurice Kamto dit en substance que la prorogation de ces mandats, qui est effective depuis tout juste un mois, est contraire à la Constitution, au Code général des collectivités territoriales décentralisées et au principe de non-rétroactivité des lois. Selon l'opposant, le président de la République s'est substitué au peuple et au Parlement en décidant unilatéralement du prolongement des mandats des élus municipaux. Nous sommes en face d'un autre piétinement de la loi, un empiètement du pouvoir exécutif sur le domaine de la loi qui est celui du Parlement, une confiscation des élus locaux contraire à tous les principes démocratiques, écrit ensuite Maurice Kamto, pour qui les conseils municipaux sont en situation de vacances légales depuis le 1er juin 2026. En plus de la saisine du Conseil constitutionnel, le président du Mouvement pour la Renaissance du Cameroun dit avoir introduit un recours en retrait du décret de prorogation contesté du même Conseil constitutionnel. Il attend qu'il enjoigne le président de la République de convoquer sans délai le corps électoral en vue de l'organisation de nouvelles élections municipales dans le pays.
1: Polycarpe Essomba. Une nuit d'intense combat s'est déroulée à Mogadiscio jusqu'à 9h30. Ce matin, des tirs résonnaient dans la capitale somalienne. Les forces gouvernementales affrontaient celles de l'opposition. Le ministre de la Défense parle d'une tentative de coup d'État. Clotilde Hazard, bonjour. Que s'est-il passé exactement?
7: Les habitants ont entendu cette nuit

0: Israël avec l'aval des États-Unis de frapper donc la capitale libanaise en cas de tir sur son propre territoire. Ce projet fait également face aux divisions internes de la scène politique israélienne. Le ministre de la Sécurité nationale, Itamar Ben-Gvir, a qualifié l'accord de grave erreur. Pour cette figure de l'extrême droite, elle est portée par l'illusion des conseillers qui entraînent le premier ministre Benjamin Netanyahou vers de mauvaises décisions. En Iran, cette fois, les gardiens de la révolution ont réaffirmé leur soutien au Hezbollah, exigeant le retrait de l'armée israélienne du Liban. Lors de la guerre de 2024, un cessez-le-feu avait été signé, mais l'armée israélienne ne s'est pas retirée de 5 positions dans le sud du Liban. Maintenant, aujourd'hui, dans le conflit actuel, un cessez-le-feu avait déjà été annoncé le 17 avril dernier et renouvelé sans effet sur le terrain. Les deux parties s'accusent mutuellement de violer la trêve.
1: Oriane Verdier, parmi ces violations de la trêve, justement, un casque bleu serbe a été tué dans le sud du Liban, mort de ses blessures après une attaque hier soir. La FINUL, la force des Nations Unies dans le pays, ne précise pas pour l'instant l'origine des tirs et une enquête est ouverte. C'est le 7e casque bleu tué dans le pays depuis le 2 mars dernier.
2: On évoquait avec Oriane Verdier la réaction de l'Iran. Le conflit n'est toujours pas réglé entre les États-Unis et la République islamique. Et le détroit d'Ormuz reste donc bloqué.
1: Le détroit d'Ormuz, point de passage crucial du transport maritime mondial. Le sujet est donc sur toutes les lèvres cette semaine au salon Posidonia à Athènes. Un salon qui réunit tous les 2 ans 40 000 professionnels du secteur maritime. Et donc de nombreux intervenants s'inquiètent du sort des 20 000 marins toujours bloqués dans le golfe persique. Emmanuel Stills.
3: Il n'y a pas que le business qui est touché de plein fouet par la guerre. Les grands acteurs du secteur maritime présents au salon Posidonia d'Athènes s'inquiètent du huis clos en mer imposé aux équipages et de l'impact sur leur santé mentale. Paul Patti, président de BIMCO, la plus grande association maritime internationale qui représente 60% de la flotte marchande, évoque l'état d'épuisement des marins à bord des navires bloqués.
4: Nous avons pu faire quelques opérations de relève, mais bien sûr c'est compliqué de trouver des volontaires pour aller sur les navires. Et il faut des marins disposés à embarquer pour que d'autres puissent débarquer. C'est très difficile pour nous d'imaginer ce qu'ils vivent. Leurs vies sont en jeu et leurs vies sont en suspens.
3: Alan Croft, du réseau international d'assistance aux marins, transmet les angoisses des équipages. L'ONG a une ligne téléphonique de soutien psychologique pour ceux-ci.
5: Ils nous appellent désespérés. Ce qu'ils ressentent, c'est l'incertitude, ne pas savoir ce qui se prépare, l'anxiété, la sensation d'isolement. Ça dépend de la communication entre les membres d'équipage. Et puis, ils doivent gérer le stress entre ce qui se passe à la maison et ce qu'ils vivent à bord. Ils sont très demandeurs d'informations de l'extérieur.
3: Qui acceptera encore d'embarquer, se demandent les compagnies maritimes, qui craignent de voir beaucoup de marins déserter les postes à bord des navires et demander des transferts à terre. Emmanuel Stills, Athènes, RFI.
2: Il est 14h05 à Paris, la suite du journal de Diane Berger et Emmanuel Macron ce jeudi au Monténégro. C'est une première pour un président français.
1: Le petit pays des Balkans situé sur la côte méditerranéenne accueille demain un sommet entre pays membres de l'Union européenne et des Balkans occidentaux. Objectif, renforcer les liens de la région avec Bruxelles. On retrouve tout de suite sur place notre envoyée spéciale Sofia Katsenkova. Sofia, l'enjeu est de taille pour le Monténégro. Le pays espère rejoindre l'Union européenne en 2028.
6: Exactement. L'enjeu est d'abord européen. Ce petit pays de 600 000 habitants est aujourd'hui l'un des plus avancés dans les négociations d'adhésion à l'Union européenne. Le Monténégro espère donc de devenir le 28e État membre de l'Union européenne en 2028. Mais du côté français, on reste prudent. L'Élysée rappelle que ce calendrier dépendra de la poursuite des réformes engagées par le pays. Et c'est le même son de cloche chez le rapporteur du Parlement européen sur le Monténégro que j'ai interrogé il y a quelques minutes. Selon lui, le Monténégro doit encore avancer sur plusieurs dossiers avant d'intégrer l'Union européenne en 2028, notamment sur l'environnement. Mais il insiste que ce qui est important, c'est de montrer que les pays candidats qui font des efforts peuvent être récompensés. C'est donc un signal fort pour les autres pays qui frappent à la porte de l'Union européenne, comme l'Albanie, l'Ukraine ou encore la Moldavie. Donc pour Paris et l'Europe, l'enjeu est aussi stratégique. Éviter que les Balkans occidentaux ne s'éloignent trop de l'Union européenne dans une région exportée exposés aux influences extérieures, notamment la Serbie, pays proche de Moscou.
1: Sofia Kensekova, en direct du Monténégro pour RFI. Et justement, Sofia évoquait l'Ukraine. Bruxelles a donné hier soir son feu vert à l'ouverture d'un premier groupe de sujets de négociation. Le début de longues discussions concrètement pour une éventuelle adhésion. Le processus était bloqué jusque-là par un veto du Premier ministre hongrois, Viktor Orban.

0: battue aux dernières législatives au mois d'avril dernier.
1: Et on en reparlera dans quelques minutes avec notre invité RFI Midi. Direction l'Afrique, d'importants combats encore ce matin à Mogadiscio, la capitale de la Somalie.
0: Les forces gouvernementales affrontent des milices de l'opposition depuis hier soir, ce qui a enflammé les tensions politiques. C'est une réforme constitutionnelle qui prolonge d'un an les mandats présidentiels et législatifs. Ils passent de 4 à 5 ans. Le camp du président Mahmoud estime dès lors qu'il peut rester un an de plus au pouvoir sans convoquer d'élections.
1: Ne vous approchez pas trop de Taïwan. Voilà en substance le message que la Chine envoie à la Nouvelle-Zélande ce jeudi.
0: Pékin vient de déclarer persona non grata 4 députés néo-zélandais pour une durée d'un an. Des membres d'un groupe parlementaire transpartisan qui s'est rendu sur l'île de Taïwan début mai. Une violation du principe d'une seule Chine. Selon Pékin, le pays revendique toujours l'île de Taïwan de fait autonome. Cette sanction, c'est une première pour la Nouvelle-Zélande qui entretient des relations économiques très étroites avec la Chine, mais aussi avec Taïwan. Elena Tomic.
2: Les députés néo-zélandais n'en reviennent pas. Pendant des décennies, des visites similaires à Taïwan n'avaient jamais entraîné ce type de sanctions. La Chine a indiqué qu'elles pourraient être réduites ou levées si les députés présentaient des excuses, ce que ces derniers refusent, évoquant une intimidation. Les parlementaires ont le droit de voyager librement à travers le monde. Cela fait partie intégrante d'une vie en démocratie, a déclaré Laura Meckler, l'une des députées sanctionnées. Le ministère des Affaires étrangères et du commerce a insisté sur le fait que ces visites n'étaient pas incompatibles avec la politique d'une seule Chine de la Nouvelle-Zélande. Autrement dit, Wellington n'a pas de relations diplomatiques avec Taïwan, mais se réserve le droit de maintenir des échanges commerciaux, économiques ou culturels. La Chine, elle, envoie le signal que plus aucun pays n'est épargné dans ce qui constitue une ligne rouge pour Pékin. Sa stratégie vise à décourager la diplomatie parlementaire qui contourne les relations gouvernementales officielles. Les parlementaires néo-zélandais rejoignent ainsi une longue liste de députés américains, britanniques, canadiens ou australiens sanctionnés pour avoir visité Taïwan ou critiqué Pékin.
0: C'est un premier test électoral concluant pour le président Lee Jae-myung en Corée du Sud. Son parti de centre-gauche s'est imposé dans une grande partie des élections locales. Il a remporté 12 des 16 scrutins organisés pour élire maires et gouverneurs provinciaux. L'opposition conservatrice garde le contrôle en revanche de Séoul. C'est une victoire en tout cas pour le chef de l'État qui complète sa première année au pouvoir. On le rappelle, la destitution de son prédécesseur avait provoqué une profonde crise politique et mené à l'effondrement électoral du parti conservateur.
1: Une question à présent, comment réduire les inégalités dans le monde et ce dans le respect de l'environnement et des engagements climatiques?
0: L'un ne va pas sans l'autre. C'est la conclusion du plan présenté ce jeudi par le World Inequality Lab, le laboratoire sur les inégalités mondiale de l'économiste renommé Thomas Piketty. Il est possible, selon cette équipe, de vivre tous dans un monde plus juste. Cela passe cependant par de larges réformes structurelles. Bonjour Simon Rosé.
3: Bonjour.
0: Parmi elles, une proposition phare, la création d'un fonds mondial de justice.
3: Oui, car depuis une petite dizaine d'années, ce laboratoire publie régulièrement ses analyses de référence sur l'accroissement toujours plus important des inégalités dans le monde. Il s'agit cette fois de proposer un plan pour en sortir. L'objectif visé serait atteint en 2100. À cette date, le réchauffement climatique est contenu à plus 1,8 degré. La moitié la plus pauvre de la planète détient 30% du patrimoine contre 2% aujourd'hui. Les milliardaires n'en auraient plus que 0,05%. Y parvenir demandera des efforts, des investissements colossaux dans les renouvelables, allant de pair avec une bascule vers une économie plus sobre et un changement des habitudes alimentaires moins carnivores. Tout ça financé par ce nouveau fonds de justice mondiale, l'outil de redistribution de la richesse au niveau international, au bénéfice principalement des pays du Sud et de leur population. Une utopie assumée par ses auteurs, une réponse, disent-ils, à la vague populiste et climato-sceptique qui gagne du terrain sur tous les continents. D'autant plus que de tels objectifs de réduction des inégalités ont déjà été atteints par le passé, pas plus tard que le siècle dernier en Europe.
0: Simon Rosé.
1: J-7 maintenant. Attention, ça s'approche. J-7 avant le coup d'envoi de la Coupe du Monde de football.
0: Une 23e édition aux États-Unis, au Canada et au Mexique. 48 équipes, 104 matchs. De quoi donner le sourire aux sociétés de jeux et autres sites de paris en ligne qui attendent des mises records. Mais les opérateurs agréés font face à des concurrents qui prennent de plus en plus de place. Aurélien Devernois, il s'agit des marchés de prédiction.
4: Tout à fait. Avec 60 milliards de dollars de paris prévus, le montant total des mises devrait toucher de nouveaux sommets durant cette Coupe du Monde. Logique, avec 60% de matchs supplémentaires, dû au passage de 32 à 48 équipes engagées, et à l'organisation de la compétition sur des terres de grands parieurs. Mais les sites classiques s'inquiètent en effet de l'irruption des marchés prédictifs basés sur le calcul de probabilité 1,5 milliard de dollars ont ainsi d'ores et déjà été misés sur l'identité du futur vainqueur de la compétition chez le leader américain du secteur Polymarket. Le tout sans aucun garde-fou, alors que les opérateurs agréés doivent par exemple s'assurer que les parieurs ne sont pas mineurs. Rien de tout cela du côté des sites de marché prédictif, sans compter les risques importants de blanchiment d'argent à travers des opérations financières difficilement traçables car effectuées en crypto-monnaie. Les paris sportifs, manne historique par ailleurs d'organisations criminelles, sont ainsi devenus ces derniers mois la première source de revenus pour Polymarket ou son concurrent Kalshi. Mais la riposte s'organise déjà chez les opérateurs agréés. Certains sites de paris ont intégré le marché prédictif dans leur offre et les promotions pour garder les joueurs se multiplient alors que donc le début de la compétition approche.
0: Aurélien Devernois du service économie de RFI et puis 48 équipes, c'est beaucoup. Alors promis, dans une semaine, on vous les présentera. Grand tour du monde des équipes, ce sera sur l'antenne de RFI. Et puis évidemment, ce sera à vivre également sur notre site internet.
1: Et avant tout ça, dans quelques minutes, il vient nous rejoindre. Christophe Diremzian pour le journal des sports. Un hommage pour refermer votre journal, Diane Berger. Le président français adresse ses condoléances à la famille de Marjan Satrapi.
0: L'artiste franco-iranienne dont on a appris le décès aujourd'hui à l'âge de 56 ans, elle a transformé, je reprends les mots d'Emmanuel Macron, une enfance iranienne en fable universelle. Référence à ses bandes dessinées et au film Persepolis où elle raconte sa vie sous le régime des Mollahs avant de s'exiler en France. Selon ses proches, Marjan Satrapi est morte de chagrin un an après le décès de son mari. Écoutez la réaction d'Amnous Chalmani, écrivaine et éditorialiste, elle aussi franco-iranienne.
5: C'est vraiment un choc parce que Marjan Satrapi, avec Persepolis, elle a redonné un visage à l'Iran, un visage humain, un beau visage. Un visage qu'on avait perdu avec la révolution islamique, un visage qu'on avait perdu dans les barbes des mollahs. Et tout d'un coup, elle est arrivée, elle a raconté une histoire. Et au-delà de son talent extraordinaire, c'est que tout d'un coup, elle a rappelé, et c'est ça qu'il faudrait qu'on retienne aujourd'hui, à quel point l'art, la littérature, le dessin, le cinéma, la chanson, c'est quelque chose mais d'indispensable pour redonner de l'humanité à ce qui n'en a plus. Et ce visage qu'elle nous a donné, et cette histoire qu'elle nous a permis de retrouver, c'est juste magnifique. Elle a fait un boulot extraordinaire. Elle a réchauffé le cœur et l'âme de tous les Iraniens. Et qu'elle soit morte de tristesse, c'est tellement iranien. Jusqu'au bout, elle a été profondément iranienne. Je pense qu'il n'y a plus qu'en Iran où on meurt de tristesse aujourd'hui. Parce qu'il n'y a plus qu'en Iran, il y a encore de la poésie. Malgré la violence et la mort, et c'est aussi étrange que ça paraisse, c'est toujours là.
0: L'émotion de l'écrivaine franco-iranienne Amnous Chalmani, des propos recueillis par Aram Beng pour RFI.
1: Et son hommage à Marjan Satrapi qui est donc décédée ce matin. C'était le journal de Diane Berger, RFI Paris, 14h15. Et c'est l'heure des sports. Bonjour Christophe Diremzian.
3: Bonjour Mathieu.
1: On va démarrer avec du foot, on en parlait un petit peu dans le journal, l'aventure de la Coupe du Monde 2026. Qui démarre à Nantes pour l'équipe de France. Les Bleus disputent le premier de leurs deux matchs de préparation et c'est ce soir face à la Côte d'Ivoire.
3: Adversaire évidemment pas choisi au hasard, hein, quand on sait que le premier adversaire des tricolores au Mondial le 16 juin dans la banlieue de New York sera une autre sélection africaine, le Sénégal. Jouer les Ivoiriens expérimentés et ambitieux, c'est donc un gros test, même si eux et les Lions, ça n'est pas exactement la même chose, estime le défenseur français Jules Koundé.
6: C'est des équipes qui sont complètement différentes, avec des qualités différentes, des intentions différentes. C'est une équipe performante qui a beaucoup gagné avec son sélectionneur et qui fait un bon travail. On les a déjà affrontés, même si c'était déjà il y a... C'est vrai que 2022, ça passe vite, c'était déjà il y a 4 ans. L'équipe a un peu changé, mais il y a quand même aussi des joueurs qui étaient déjà présents. Donc ça ne sera pas facile. À partir de là, je pense que c'est un bon adversaire pour se préparer pour une Coupe du Monde.
3: Jules Koundé avec Cédric et De Oliveira au stade de la Beaujoire de Nantes ce soir pour ce France-Côte d'Ivoire à partir de 19h10, temps universel à suivre bien sûr dans nos journaux. D'autres mondialistes en rodage pour le mondial ce soir. L'Espagne, championne d'Europe, accueille l'Irak, tiens, un autre adversaire des Bleus en phase de groupe. Et la Suède se mesure à la Grèce.
1: Du tennis, c'est cette question qui va rejoindre la finale dames à Roland-Garros.
3: Voilà, j'ai une réponse, Mathieu. Ah. Deux joueuses qu'on n'avait pas du tout vu venir à ce stade du tournoi au début de la quinzaine. Il fallait être sacrément visionnaire, en effet, pour voir la Russe Diana Schneider et la Polonaise Maja Szwalińska, 114e joueuse mondiale et issue des qualifications, disputer les demi-finales cet après-midi. Ce sera la seconde du programme. La première oppose l'Ukrainienne Marta Kostyuk et la Russe Mira Andreeva. Alors là, c'est la revanche d'une récente finale à Madrid, remportée par Kostyuk. Nouvelle venue dans un dernier carré porte d'Auteuil. Au contraire d'Andreeva,
7: déjà demi-finaliste en 2024. Depuis, ça n'a jamais vraiment aussi bien marché en Grand Chelem pour la jeune joueuse de 19 ans. Mais elle a mûri et elle a su faire preuve de patience.
8: Il y a 2 ans, je n'étais pas la même par rapport à cette année. C'était il y a longtemps. Mais j'ai le sentiment que chaque chose arrive pour une bonne raison. Si je n'ai pas pu faire de demi-finale dans un autre grand chelem depuis 2 ans, eh bien c'est que cela devait arriver. Maintenant, je suis ravie d'atteindre les demi-finales de nouveau ici. Je vais essayer de garder le même état d'esprit, c'est-à-dire de déployer mon meilleur tennis et être à 100% présente sur le court, quoi qu'il arrive. Je sens que ce sera plus facile pour moi de jouer avec cette mentalité.
7: Mira Andreeva face à Marta Kostiuk, première demi-finale féminine de Roland-Garros à suivre sur le central Philippe Châtrier à partir de 13h, temps universel.
1: Du basket pour terminer, avantage à New York pour le lancement de la finale NBA face à San Antonio.
7: Et oui, les Knicks vainqueurs au Texas du premier match de la série 105-95 alors que San Antonio a compté jusqu'à 14 points d'avance au début de la seconde période. Victor Wembanyama n'a pas eu, il est vrai, son rendement habituel. 26 points, 12 rebonds et 3 contre tout de même, mais pas suffisant pour éviter une défaite à rattraper dès la nuit de vendredi à samedi sur le même parquet.
1: Christophe Diremzian pour le Journal des Sports dans RFI Midi, RFI Paris, 14h18.
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1: Notre invité, nous sommes en ligne avec Laure Neumeyer. Bonjour.
10: Bonjour.
1: Laure Neumeyer, vous êtes professeure de sciences politiques à l'université de Picardie, Jules Verne. Avec vous, on va parler de cet accord que le Premier ministre hongrois, Peter Magyar, qualifie d'historique, accord sur les droits de la minorité hongroise vivant en Ukraine. Alors, pour bien comprendre, tout d'abord, avant d'évoquer cet accord, et puis ses conséquences politiques, parce qu'il y en a pas mal, c'est quoi cette minorité hongroise? Qui sont-ils? Depuis combien de temps est-ce qu'ils sont en Ukraine? Ça fait un moment, hein?
10: Oui, alors les Hongrois n'ont pas bougé. En fait, ce sont les frontières qui ont bougé. Après le traité de Trianon de 1920 qui a dessiné les frontières actuelles de la Hongrie, 100 000 Hongrois aujourd'hui à peu près vivent en Ukraine. Donc ce sont des citoyens ukrainiens, mais qui parlent le hongrois et qui se considèrent comme appartenant à une nation hongroise qui dépasse les frontières juridiques en fait de la Hongrie.
1: Alors, ils vivent dans une région totalement dans l'ouest de l'Ukraine qui s'appelle la Transcarpathie. C'est quoi cette région? Ça représente combien de personnes?
10: À peu près 100 000 Hongrois donc qui vivent dans cette région qui est frontalière aujourd'hui entre l'Ukraine et la Hongrie. Mmh.
1: Alors Peter Magyar, donc le nouveau Premier ministre hongrois qui a succédé à Viktor Orban il y a un peu plus d'un mois, parle d'un accord historique sur les droits de cette minorité. Est-ce que cet accord est précisément, selon vous, historique?
10: Alors, on ne connaît pas dans le détail cet accord pour l'instant, mais la question de la protection des droits des minorités nationales a toujours été essentielle pour la diplomatie hongroise, avec la volonté de la part de Budapest de faire en sorte que les Hongrois, qu'on appelle les Hongrois de l'extérieur, puissent maintenir leur identité, leur langue, leur culture, notamment à travers des écoles, dans lesquels les enseignements se feraient en hongrois. Cet accord d'aujourd'hui fait suite à de nombreuses négociations et de nombreuses tensions en fait au sujet donc des notamment de la question de l'enseignement en langue hongroise, parce que en 2017 le gouvernement ukrainien a adopté une loi qui imposait l'ukrainien comme langue principale dans l'enseignement secondaire, et ça a beaucoup irrité Budapest, et ça a donné naissance à donc des années en fait de conflits diplomatiques au sujet des droits de ces Hongrois d'Ukraine.
1: Mais la situation était bloquée sous Viktor Orban. Comment se fait-il que ce Premier ministre, l'ancien Premier ministre hongrois, ait à ce point bloqué la situation?
10: Parce que Viktor Orban avait besoin d'ennemis. Les Ukrainiens sont devenus ses ennemis, c'est-à-dire que il s'est posé en protecteur des intérêts de la nation hongroise contre toute une série d'ennemis, parmi lesquels le gouvernement ukrainien qui était accusé de nier l'identité hongroise de ses ressortissants et de vouloir à tout prix les forcer à abandonner leur langue et leur culture. Donc pour Viktor Orban, c'est les Hongrois les Ukrainiens, pardon, et en particulier le président Zelensky était une sorte de bête noire, d'adversaire politique. Et Viktor Orban a beaucoup instrumentalisé la question des droits des minorités hongroises d'Ukraine pour s'opposer à l'adhésion de l'Ukraine à l'Union européenne, s'opposer aussi à l'aide militaire à l'Ukraine après l'invasion à grande échelle de 2022.
1: Alors pour l'instant, Peter, il y a seulement Peter Magyar qui a évoqué cet accord sur ses réseaux sociaux. Il n'y a pas de réaction de l'Ukraine. C'est un silence qui s'analyse.
10: Je pense qu'on saura très vite ce qu'il en est réellement, mais c'est très important pour l'Ukraine. Excusez-moi, d'avoir le soutien de Budapest dans son projet d'adhésion à l'Union européenne.
1: Oui, parce qu'on comprend qu'il y a un deal en quelque sorte, un marché, c'est-à-dire on débloque cette question de la minorité et en échange, on laisse reprendre les discussions sur une adhésion.
10: Absolument. Viktor Orban avait bloqué toute discussion sur le processus d'adhésion de l'Ukraine à l'Union européenne. Donc on peut rappeler que les négociations d'adhésion ont été ouvertes, en tout cas dans leur partie la plus technique, il y a 2 ans avec l'Ukraine, mais elles ont tout de suite été bloquées sur le plan politique par le refus de Viktor Orban, donc justifié par cette supposée violation des droits des minorités hongroises. Donc l'enjeu, il est énorme pour l'Ukraine. Il va bien au-delà de la question du sort de ces populations d'origine hongroise. C'est vraiment débloquer un veto qui avait été posé par Viktor Orban sur la voie d'une adhésion, même si Peter Magyar a expliqué qu'il n'était pas favorable à une adhésion accélérée de l'Ukraine à l'Union européenne. Il a expliqué qu'il fallait que tous les pays candidats soient traités de la même manière. Il a aussi souligné que si l'Ukraine terminait ses négociations d'adhésion, il organiserait un référendum pour demander à la population hongroise son avis sur l'adhésion de l'Ukraine. Donc ça n'est pas non plus un farouche pro-ukrainien, mais en tout cas, ce changement de position de la Hongrie vis-à-vis de l'Ukraine, ça s'inscrit également dans une volonté plus large de Peter Magyar de restaurer ses liens avec les autres États membres de l'Union européenne.
1: Et alors, le processus d'adhésion est remis en route. Est-ce que ça... vous disiez, Peter Magyar, le Premier ministre n'est pas favorable à ce que ça évite. Finalement, l'Union européenne, globalement, d'ailleurs, tempère pas mal ceux qui seraient impatients de voir l'Ukraine adhérer. Est-ce que quels sont les dossiers qui bloquent pour l'instant encore pour cette adhésion?
10: Alors, il y a énormément de dossiers qui bloquent. Le premier étant évidemment la situation militaire, la guerre qui se poursuit en Ukraine. Mais on peut imaginer que même si cette guerre sera terminée, une éventuelle adhésion de l'Ukraine à l'Union européenne serait un processus extrêmement long parce qu'il faut remettre à niveau, mettre en conformité toute la législation ukrainienne avec la législation de l'Union européenne. Et puis parce que, donc c'est un processus juridique qui est très, très, très long, très fastidieux. Et puis il y a aussi des raisons économiques qui font que l'économie ukrainienne est beaucoup moins développée que l'économie européenne, même avant la guerre. Et évidemment, ce décalage entre les niveaux de richesse n'a fait que s'accentuer depuis 2022. Et il y a aussi en Ukraine un problème aigu de corruption est la lutte contre la corruption est l'un des critères qui sont examinés de près par l'Union européenne dans son processus d'élargissement.
1: Merci, Lorne Meyer, on comprend bien, c'est le début d'une histoire, c'est pas du tout la fin en tout cas. Merci à vous, professeur de sciences politiques à l'Université de Picardie, Jules Verne. Et direction l'Arménie à 3 jours des élections législatives. Ce sera dimanche pour s'intéresser ce midi à la situation très inconfortable des agriculteurs arméniens, des producteurs qui subissent de plein fouet les pressions de la Russie qui reproche à l'Arménie son envie de se rapprocher, elle aussi, de l'Union européenne. Le reportage RFI est signé Marie Penin.
11: À une trentaine de kilomètres de Yerevan, dans la région d'Almavir, David Daftian inspecte ses champs d'asperges. Avec ses frères et son père, il exploite aujourd'hui une trentaine d'hectares répartis entre le Sunni, Kodaïk et ici Almavir. L'asperge est peu consommée en Arménie, mais c'est justement ce produit à forte valeur ajoutée qui lui a ouvert les portes de l'export.
12: Nous vendons 10 à 15% de notre production alimentaire en Arménie, car le marché est très petit, le reste part à l'export. Pourquoi exportons-nous vers la Russie? Parce que le marché est plus accessible pour nous. Il y a aussi une question de mentalité et d'affinité culturelle. Mais le plus important, c'est que la logistique est facile. On peut y acheminer les marchandises par la route.
13: On trouve pas en elle.
11: Plus de 80% de la production de David part vers le marché russe, un choix que font la grande majorité des exportateurs arméniens. Les avantages sont encore nombreux, comme le constate l'économiste Rank Mikaelian.
14: Depuis 2015 et son adhésion à l'Union eurasienne, l'Arménie n'est soumise à aucun droit de douane pour ses exportations vers la Russie, alors que des droits s'appliquent aux exportations vers les marchés européens. Et puis, pour exporter en Europe, il faut respecter de nombreuses normes. C'est un marché très concurrentiel.
11: Depuis la guerre du Haut-Karabakh en 2020, les critiques arméniennes sur le manque de soutien russe et le rapprochement progressif de Yerevan avec les pays occidentaux, les relations avec Moscou se sont dégradées. Certains producteurs arméniens ont alors commencé à chercher d'autres débouchés, notamment en s'appuyant sur les réseaux de la diaspora arménienne. Dans la région viticole de Vayadzor, Vaheb Aloulian descend les marches de sa cave. Lui a décidé de tourner le dos à la Russie il y a plusieurs années.
15: Notre principal marché à l'étranger, ce sont donc les États-Unis, un peu le Canada et un peu la Suisse. On a vendu en Russie pendant un certain temps, mais on a arrêté il y a environ 3 ans. Avec la Russie, c'est toujours compliqué, dans le sens où c'est politique. Ils peuvent s'arrêter à tout moment, trouver n'importe quelle excuse, comme dire que la couleur de l'étiquette de votre vin n'est pas celle qu'ils autorisent.
11: À quelques jours des législatives, la pression a encore augmenté. Le 30 mai, Moscou a élargi ses restrictions temporaires aux tomates, concombres, poivrons et fraises arméniens. Le 1er juin, c'était au tour des produits de la pêche. Alors que le premier ministre sortant, Nikol Pachinian, présente l'Europe comme un horizon politique, Moscou rappelle aux producteurs arméniens que leurs intérêts restent aujourd'hui très liés au marché russe. Marie Penin, Yerevan, RFI.
1: Yerevan, où dans un peu plus de 30 secondes, il sera précisément 16h30. Il sera 12h30 à Dakar et vous retrouverez Fanny Noiro-Cabret pour Afrique Midi. À tout de suite.
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1: 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Bonjour Fanny Noiro-Cabret.
17: Bonjour Mathieu Vendrelli, bonjour à toutes et à tous. Hommage national à Abdoulaye Wade aujourd'hui au Sénégal. L'ancien président a fêté il y a quelques jours ses 100 ans. La cérémonie a commencé au théâtre de Dakar. En République démocratique du Congo, des officiers militaires dont l'ancien chef d'état-major, le général Tshiwewe, comparaissent devant la haute cour militaire de Kinshasa. Ils sont poursuivis pour plusieurs chefs d'accusation, dont apologie du terrorisme ou complot. De longues heures de combat cette nuit à Mogadiscio en Somalie, des violences sur fond de tensions politiques. Le ministre de la Défense parle d'une tentative de coup d'État alors que l'opposition appelle à une mobilisation ce jeudi.
1: Et la crise en Somalie couvre depuis l'adoption en mars d'une réforme constitutionnelle controversée. Vous en parlez dans une quinzaine de minutes avec votre invité Fanny, ce sera le chercheur Roland Marchal.
17: Et à une semaine de la Coupe du Monde, les équipes jouent leur dernier match de préparation et ce soir un match à suivre et pas des moindres. Les éléphants de Côte d'Ivoire affrontent l'équipe de France, vice-championne et l'une des favorites de la compétition.
18: Je suis conscient
13: de la mission historique qui m'est impartie. Mes chers compatriotes, je mesure l'intensité et la profondeur de vos blessures, car le peuple sénégalais mérite bien de reprendre sa place parmi les peuples qui se prennent en charge pour pouvoir dire un jour, pour voir un jour extirper de sa dignité et de sa fierté d'avoir construit un État et un pays moderne qui fonctionne et avance sur la voie du progrès.
17: La voix d'Abdoulaye Ouad, nous sommes en 1993 à Dakar lors d'un meeting de campagne présidentielle. À cette époque, Abdoulaye Ouad a quitté le gouvernement et s'oppose au président Abdou Diouf. Mais celui que l'on surnomme Gorgui, le vieux en Wolof, ne sera élu président du Sénégal que 7 ans plus tard, en l'an 2000. Président de la première alternance démocratique du pays et fondateur du Parti démocratique sénégalais, il sera à la tête de l'État jusqu'en 2012. Abdoulaye Ouad a fêté il y a quelques jours ses 100 ans. Le Sénégal lui rend un hommage national. D'abord au Grand Théâtre de Dakar construit sous son mandat. Léa-Lisa Westerhoff, vous êtes sur place où vous suivez pour nous cette cérémonie. Une cérémonie en l'absence d'Abdoulaye Ouad resté en France, mais en présence de sa fille Sindiéli Ouad et du président Bassirou Diomaye Faye qui vient de s'exprimer.
18: Oui, un chef de l'État qui a d'abord dit sa joie de pouvoir dire du vivant d'Abdoulaye Ouad, Diéréviève, sa reconnaissance à cette figure tutélaire de la vie politique sénégalaise. Nous n'avons rien oublié de tout ce qu'il nous a donné, a affirmé Bassirou Diomaye Faye, qui a 42 ans et le plus jeune président de l'histoire du Sénégal. Un siècle, c'est l'âge des baobabs, a-t-il dit, rappelant que la vie d'Abdoulaye Ouad est plus ancienne que la République du Sénégal elle-même. Une figure politique qui n'appartient plus à aucun parti, mais au patrimoine du Sénégal. Bassirou Diomaye Faye qui a passé de longues minutes à saluer le républicain, le démocrate qui a été tout au long de sa carrière Abdoulaye Ouad, saluant la vertu de la patience de l'homme politique, 26 ans dans l'opposition, 4 fois candidat à la présidentielle, 4 fois recalé, 4 défaites dont il a fait des marches vers la victoire tout en refusant de marcher sur des cadavres, a dit Bassirou Diomaye Faye, saluant son respect des adversaires. Des mots qui résonnent fort alors que le Sénégal traverse actuellement une crise politique qui l'oppose à Ousmane Sonko, son ancien compagnon de lutte, récemment limogé de son poste de Premier ministre. Bassirou Diomaye Faye a donc salué le démocrate Abdoulaye Ouad, lui qui a reconnu sa défaite en 2012 après avoir été un temps tenté par un troisième mandat et appelé à soigner ses valeurs de la démocratie sénégalaise. Le chef de l'État qui n'a pas boudé son plaisir de faire son discours devant une salle qui a régulièrement scanté Diéréviève président pour le remercier d'avoir organisé cet hommage national. Film, chanson d'anniversaire de Youssou N'Dour, des discours et plusieurs témoignages de présidents africains. Le Sénégal a mis les petits plats dans les grands aujourd'hui pour rendre hommage au patriarche Gorgui, le vieux en Wolof et surnom donné Abdoulaye Ouad. L'ancien président Macky Sall, mais aussi le chef de l'État ivoirien Alassane Ouattara ont tous salué le rôle qu'a joué Abdoulaye Ouad dans l'enracinement de la démocratie au Sénégal.
17: Léa-Lisa Westerhoff en direct de la cérémonie d'hommage national à l'ancien président Abdoulaye Ouad qui fête ses 100 ans. Au Mali, les autorités de transition ont interdit hier par arrêté ministériel la circulation des motos en dehors des grandes agglomérations et ce sur tout le territoire. Une mesure drastique avec effet immédiat prise pour lutter contre les groupes armés, David Baché, mais qui va fortement compliquer le quotidien des Maliens.
19: Désormais, les motos de 125 cm3 et plus ne sont plus autorisées que dans le district de Bamako et dans les chefs-lieux des régions, cercles et arrondissements du pays. Les gouverneurs de régions sont même autorisés à prendre des mesures encore plus restrictives au besoin. L'importation et la vente des motos et de leurs accessoires sont également suspendues pour au moins 1 an. Les commerçants ont 90 jours pour déclarer l'état de leur stock avant saisie. Les Jakarta, des 2 roues au moteur moins puissant, ne sont pas concernés, mais leur utilisation est surtout intra-urbaine. Objectif, lutter contre les groupes armés. Lors des plus grosses attaques, en particulier celle du Jnim liée à Al-Qaïda, ce sont d'impressionnantes colonnes de motos qui traversent les villages. Au quotidien, les groupes armés les utilisent notamment pour se ravitailler. Si certains Maliens soutiennent une mesure destinée à renforcer leur sécurité, beaucoup expriment surtout leur inquiétude. La moto est devenue indispensable en zone rurale, où habitent 70% des Maliens, pour tous les déplacements du quotidien, qu'il s'agisse d'aller au travail, au champ, à la boutique ou au centre de santé.
17: Et autre mesure adoptée hier au Mali, la création de 39 zones d'intérêt militaire d'accès interdit à la population, principalement des forêts considérées comme des refuges pour les groupes terroristes. Il s'agit de la forêt de Ouagadou à la frontière mauritanienne, celle de Kenyé-Baoulé et Bossofala près de Bamako, ou encore la forêt de Falémé à la frontière sénégalaise. Après une étape à Niamey et à Lomé, Romuald Ouadani, le nouveau président du Bénin, est à Abidjan ce matin. Il s'entretient depuis près d'une heure avec le président ivoirien Alassane Ouattara. Au menu, coopération bilatérale et économie dans la zone UEMOA. Est-ce qu'il s'agit d'une promotion ou d'une mise à l'écart? La question se pose en Guinée où plusieurs nominations ont été annoncées. Des personnalités qui ont pourtant été proches du président Mamadi Doumbouya et que l'on envoie loin de Conakry. Parmi elles, le ministre de la Défense nationale, Aboubacar Sidiki Camara, nommé ambassadeur de la Guinée en France, Frédéric Gara.
20: Direction Paris, un poste qui est peut-être prestigieux aux yeux de certains, mais que d'autres analysent à Conakry comme une disgrâce pour celui qui était jusqu'ici ministre de la Défense. Cette promotion de l'ex-ministre d'État Camara, surnommé Idi Amin, pourrait être le résultat de tensions de plus en plus fortes entre lui et celui qui fut longtemps son protégé, l'actuel président Mamadi Doumbouya. C'est en effet Aboubacar Camara qui, en 2012, fit les louanges du jeune légionnaire de l'armée française auprès du président Alpha Condé. Résultat, Doumbouya est rapidement nommé à la tête des forces spéciales. Seulement, voilà, 14 ans plus tard, le successeur d'Alpha Condé nourrit une certaine méfiance vis-à-vis de son ministre de la Défense. Suspicion sur les achats de matériel militaire, réunion discrète avec des cadres de l'armée en l'absence du chef de l'État en voyage à l'étranger. Certains observateurs guinéens estiment que la barque de la suspicion entre le ministre et le président était trop chargée, d'où une volonté de faire le ménage. Un ménage qui passe aussi par la promotion d'un autre fidèle du ministre Camara, le ministre de la Sécurité Bachir Diallo, qui lui est nommé ambassadeur à Abidjan.
1: Frédéric Gara dans Afrique Midi, Fanny Noaro-Cabré, la suite de votre journal en République démocratique du Congo avec l'ouverture ce jeudi du procès de plusieurs généraux de l'armée.
17: Et parmi eux, il y a l'ancien chef d'état-major, le général Chiwewe, ou encore John Numbi, l'ancien inspecteur général des FARDC, aujourd'hui en fuite, mais aussi d'autres officiers. Ils sont tous poursuivis par la haute cour militaire de Kinshasa où vous vous trouvez, Paulina Zidi, et les chefs d'accusation sont particulièrement graves.
21: Oui, effectivement, hein, les 9 officiers et un civil aujourd'hui dans le box des accusés sont poursuivis pour complot, propagation de faux bruits, apologie du terrorisme, trahison, violation des consignes, désertion à l'étranger, détention illégale d'armes et incitation à commettre des actes contraires aux devoirs et à la discipline. Des chefs d'accusation graves qui, pour certains, sont passibles de la peine de mort. Tous les accusés ne sont pas présents ici à la haute cour militaire. Il manque notamment le général John Numbi. Ensuite, depuis 2021, il a quitté le pays après sa révocation de ses fonctions d'inspecteur des FARDC en 2020. Avant ce procès, il était déjà dans le collimateur de la justice pour sa participation présumée au meurtre des défenseurs de droits de l'homme Floribert Chebeya et Fidel Bazana. Le général Chiwewe est lui bien présent. Il a été le chef d'état-major de l'armée congolaise de 2022 à janvier 2025. Il avait cédé ses fonctions quelques jours seulement avant la prise de Goma et avait été nommé conseiller militaire du président Félix Tshisekedi. Il a ensuite été arrêté en juillet de la même année, en même temps que plusieurs autres officiers FARDC détenus un temps par les services de renseignement avant d'être conduits à la prison militaire de Ndolo. Cette première audience, Fanny, est une audience qui se concentre sur la forme avec la lecture de l'extrait de rôle, l'identification des accusés, c'est en cours, et la présentation des charges retenues contre les 10 hommes.
17: Paulina Zidi en direct depuis Kinshasa.
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17: L'opposant Maurice Kamto saisit le Conseil constitutionnel au Cameroun. Le président du MRC remet en cause la prorogation du mandat des conseillers municipaux. Polycarpe et Somba, bonjour.
23: Bonjour Fanny.
17: Leur mandat a été prorogé jusqu'en avril 2027 et dans une déclaration publiée hier, Maurice Kamto remet en cause la légalité même de ce décret présidentiel.
23: Oui, Maurice Kamto dit en substance que la prorogation de ces mandats, qui est effective depuis tout juste un mois, est contraire à la Constitution. constitution, au code général des collectivités territoriales décentralisées et au principe de non-rétroactivité des lois. Selon l'opposant, le président de la République s'est substitué au peuple et au Parlement en décidant unilatéralement du prolongement des mandats des élus municipaux. Nous sommes en face d'un autre piétinement de la loi, un empiétement du pouvoir exécutif sur le domaine de la loi qui est celui du Parlement, une confiscation des élus locaux contraire à tous les principes démocratiques, écrit ensuite Maurice Kamtou, pour qui les conseils municipaux sont en situation de vacances légales depuis le 1er juin 2026. En plus de la saisine du Conseil constitutionnel, le président du Mouvement pour la Renaissance du Cameroun dit avoir introduit un recours en retrait du décret de prorogation contesté du même Conseil constitutionnel. Il attend qu'il enjoigne le président de la République de convoquer sans délai le corps électoral en vue de l'organisation de nouvelles élections municipales dans le pays.
17: Polycarpe et Samba. Une nuit d'intenses combats s'est déroulée à Mogadiscio jusqu'à 9h30 ce matin. Des tirs résonnaient dans la capitale somalienne. Les forces gouvernementales affrontaient celles de l'opposition. Le ministre de la Défense parle d'une tentative de coup d'État. Clotilde Hazard, bonjour. Que s'est-il passé exactement?
2: Les habitants ont entendu cette nuit et ce matin des tirs nourris et des explosions dans la capitale. Des combats ont eu lieu aux abords des résidences de l'ancien président Sharif Sheikh Ahmed et de l'ancien premier ministre Hassan Ali Khair, qui affirme qu'il était en réunion avec des chefs de clan. L'ancien premier ministre accuse les forces gouvernementales d'avoir tenté de le tuer. Il a évoqué des victimes sans donner de bilan. Le ministre de la Défense de Somalie, Ahmed Moalim Fiki, vient de s'exprimer sur son compte Facebook. Il accuse l'ancien premier ministre d'avoir voulu renverser le pouvoir en engageant une milice. Déjà, hier après-midi, le gouvernement avait déploré des attaques de cette milice sur une station de police. Ce matin, une manifestation était organisée par l'opposition et devait avoir lieu dans les rues de Mogadiscio. Cela fait en effet des mois qu'il y a des tensions entre les figures de l'opposition et le gouvernement de Hassan Sheikh Mohamud.
17: Clotilde Hazard, et puis ces violences s'inscrivent dans un contexte de crise politique après l'adoption en mars d'une réforme constitutionnelle controversée permettant au président de rester un an de plus au pouvoir.
1: Et on va tâcher d'y voir plus clair dans quelques minutes avec votre invité Fanny Noir-Cabré, ce sera le chercheur Roland Marchal. Une nouvelle illustration à présent de l'offensive anti-immigration de l'administration Trump.
17: Dans une note interne révélée par l'agence AP, Marco Rubio, le patron de la diplomatie américaine, fait savoir que le gouvernement américain va réduire la délivrance des visas sur le continent africain. Concrètement, d'ici quelques semaines, les demandes de visa américains ne seront plus possibles que dans une vingtaine d'ambassades et de consulats. Avec l'objectif affiché, Vincent Souriau, compliquer toujours plus l'accès des demandeurs aux services consulaires américains sur le continent.
4: À ce jour, près de 50 ambassades et consulats américains sur le continent sont en

0: Le sélectionneur tricolore, les éléphants seront redoutables sur le continent américain.
1: Puis il y a un potentiel pour faire de très bonnes choses. C'est tout le mal que je leur souhaite. Et on n'a pas les mêmes adversaires au départ, mais oui, la Côte d'Ivoire est toujours une des meilleures nations parce qu'il y a des joueurs qui sont évidemment dans les grands clubs européens et donc de très bons joueurs.
0: Yann Diomandé, Amad Diallo, Franck Kessié ou encore Jean-Michel Seri, autant de cadres de la sélection ivoirienne qui pourrait bien poser des problèmes à cette équipe de France qui paraît si insubmersible. Cédric d'Oliveira, Nantes, RFI.
2: Loin de moi, la colère, c'est le titre d'un film ivoirien sorti hier dans les salles françaises. Un film qui avait d'ailleurs été primé au FESPACO, le Festival Panafricain du Cinéma et de la Télévision de Ouagadougou. Dans ce film, le documentariste Joël Akafou a installé sa caméra à Ziglo, un village de l'ouest de la Côte d'Ivoire durement frappé par la crise post-électorale de 2010-2011. Et 15 ans plus tard, les communautés cohabitent dans un silence pesant quand une femme, Maman Jo, décide de passer à l'action. Elisabeth Le Quéré.
3: Ce qui a passé là, un prépa dit pour le voir ça ici encore.
4: Pour que ça arrive ici.
3: C'est qui a versé la
5: une veuve des ruines et cette idée folle que le pardon peut aider à reconstruire un village. Voilà posé le cadre de Loin de moi, la colère, le documentaire de Joël Akafou. Dans le village de Ziglo, des massacres ont eu lieu. Et une femme, Josiane, dite Maman Jo, a décidé de ne pas attendre la justice de l'État. Joël Akafou.
6: Elle vient vers les autres et elle leur dit, vous savez de quoi j'ai été victime, mais j'ai décidé de pardonner à celui qui a tué. On la voit faire et elle nous demande de l'imiter. Même si c'est difficile, elle donne la démarche. Elle dit, il fallait qu'on mange ensemble. Il fallait qu'on travaille la terre ensemble pour essayer de renouer le vivre ensemble hier qui était existé et aujourd'hui qui a disparu.
7: Je ne peux pas me fâcher. C'est mon village. Je suis enfant du village. Le village contient 12 familles.
5: Maman Jo veut éloigner la colère du village. Joël Akafou, lui, a réussi à en faire du cinéma en la suivant patiemment pendant 5 ans. Lui-même a fui Boaké à 15 ans, chassé par la guerre civile. Ce pardon est aussi le sien.
2: Reportage Elisabeth Le Quéré.
8: 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Vous revenez dans un instant, Fanny Noir-Cabré avec votre invité. Mais d'abord, je vous rappelle rapidement l'actualité internationale de ce jeudi. L'Union européenne décide d'ouvrir la voie à une reprise des négociations sur une possible adhésion de l'Ukraine. Un pas vers l'UE alors que la riposte ukrainienne s'intensifie face aux frappes russes. 4 personnes ont été tuées par des frappes ukrainiennes en Crimée, ont annoncé jeudi les autorités de cette péninsule annexée par la Russie. Les bombardements israéliens continuent, eux, sur le Liban, malgré un accord de cessez-le-feu conclu la nuit dernière entre l'État hébreu et Beyrouth. Un casque bleu de la Finul a été tué ce matin. Et puis la mort de l'autrice franco-iranienne Marjane Satrapi à l'âge de 56 ans. Elle s'était fait connaître notamment grâce à sa BD et son film Persepolis. On en parlait il y a quelques minutes. En Somalie, les forces gouvernementales et l'opposition se sont affrontées dans des combats hier soir et ce jeudi matin à Mogadiscio, la capitale. Des violences sur fond de tensions politiques. Alors la Somalie s'enfonce-t-elle dans une nouvelle crise ouverte? Pour en parler, Fanny Noir-Cabré, vous recevez ce midi le chercheur à Sciences Po Paris, Roland Marchal.
2: Roland Marchal, bonjour.
9: Bonjour.
2: Des combats ont été rapportés hier soir et ce jeudi matin à Mogadiscio entre forces gouvernementales et opposition. Est-ce que l'on connaît l'ampleur de ces violences et qui était visé?
9: Je crois qu'il faut encore être réservé sur l'ampleur, mais le fait que qu'effectivement des tirs aient été échangés depuis hier après-midi est tout à fait inquiétant. On imagine hier après-midi, suivant les déclarations faites par les responsables politiques, que c'est un ancien Premier ministre, Hassan Rere, qui aurait été visé. Ceci dit, la version gouvernementale diffère assez radicalement de ce récit. Et surtout, d'un côté comme de l'autre, je crois qu'il y a à la fois la tentation d'aller plus avant dans les incidents armés, et puis en même temps le fait que la population n'est sans doute pas prête à suivre très loin. Mogadiscio est une ville qui n'a plus connu d'affrontements armés maintenant depuis des années. C'est une économie qui est en pleine expansion. Il y a des intérêts extrêmement importants. J'imagine que tout ça va jouer un rôle dans les heures qui viennent.
2: Le pouvoir a fait passer une réforme constitutionnelle prolongeant d'un an le mandat du chef de l'État, Hassan Sheikh Mohamud. Est-ce que c'est la raison de ces violences ?
9: Depuis l'an passé, vous avez un débat

0: sur le mode d'élection. C'est-à-dire que jusqu'à présent, la Somalie, depuis 2012, avait une constitution intérimaire qui préconisait des élections indirectes pour des parlementaires et, à la suite de cela, un parlement qui élisait le président. Donc, dans ce qui a été discuté et qui était, je crois, le vœu de beaucoup, initialement, après les élections de 2021-2022, c'était que les élections soient des élections générales, que tous les citoyens et citoyennes votent et que, disons, il n'y ait plus cette structure de vote indirect qui prêtait le flanc à beaucoup de corruption. Le problème est que cette transformation de mode électoral supposait également des évolutions très fortes sur le contrôle des élections par les États fédérés et également le fait qu'il fallait organiser des partis politiques nationaux. L'opposition a cru bon, de simplement parce que ces réformes étaient portées par le président, de les critiquer, de demander un retour à la Constitution de 2012, mettant hors jeu tout le travail législatif depuis donc 14 ans, ce qui était assez irréaliste, et ne s'intéressant pas du tout aux modalités pratiques de la mise en œuvre d'élections générales. Et le gouvernement et Hassan Cheikh, le président, en ont bien profité. C'est exactement ce qui explique aujourd'hui les inquiétudes des observateurs, c'est-à-dire à la fois un dialogue de sourds entre gouvernement et opposition, et puis d'un autre côté, le fait que le gouvernement est en train de s'installer dans la durée.
1: Mais cette réforme, elle date du mois de mars. Pourquoi ces violences maintenant?
0: Parce que le dialogue politique a été tenté de plusieurs fois et l'opposition, pour rester unie, a maintenu des positions jusqu'au boutiste. Si vous voulez, le retour à la Constitution de 2012 signifierait en fait l'annulation de tout le travail législatif depuis 2012. C'est une absurdité. Et là aussi, on tombe sur un autre aspect qui devrait intéresser la communauté internationale, qui s'intéresse toujours par éclipse à des crises. C'est qu'en 2012, la communauté internationale a imposé une constitution intérimaire sans jamais reconnaître le fait que le Parlement national, celui qui a voté cette réforme, devait avoir la primauté sur des élections nationales, sur les États fédérés. Ce qui est tout à fait normal, ce qu'on voit partout ailleurs, aux États-Unis, enfin. Mais la communauté internationale a toujours voulu que, en sus d'un accord du Parlement national, il y ait également un consensus des chefs, des présidents des États fédérés, qui, eux, voient que ce système va les marginaliser puisqu'ils n'auront plus le contrôle de la commission électorale et donc ne pourront plus choisir leurs clients pour, évidemment, ensuite rester au pouvoir.
1: Roland Marchal, l'opposition appelle à manifester ce jeudi. Est-ce que vous pensez que la situation peut se calmer ou que la Somalie est en train de replonger dans une crise ouverte?
0: Écoutez, il y a une crise politique ouverte dans la mesure où le gouvernement est légalement, disons, a des légalement dans le droit. Hein, il suit la loi, mais politiquement, il est effectivement complètement à côté de ce qui se passait. Donc, des incidents au moment de la manifestation pourraient effectivement dégénérer. D'un autre côté,
1: en guerre civile, on en y est, on en est
0: non,
1: loin.
0: non, non, non, non, non, non pas. Enfin, je crois pas que. Si vous voulez, il faut se rendre compte quand même que, je le disais au début, les intérêts économiques. Si vous voulez, la population aspire à la paix. La population veut le changement. Elle veut des élections générales. Je ne crois pas que la population soit béate d'admiration devant Hassan Cheikh Mahmoud. Mais il faut que l'opposition soit aussi plus réaliste et plus propositionnelle.
1: Roland Marchal, chercheur à Sciences Po Paris, un entretien à retrouver sur notre site RFI.fr et notre application RFI Pure Player. Quatrième épisode de notre série sur les équipes africaines qualifiées à la Coupe du Monde, direction aujourd'hui L'Afrique du Sud, 16 ans que les Bafana Bafana n'avaient pas mis les pieds au mondial. Les jaunes et verts seront les premiers à s'élancer dans la compétition, match d'ouverture face au Mexique le 11 juin. Et le choix du sélectionneur Hugo Broos de prendre des joueurs issus d'équipes ayant remporté soit la Ligue des champions de la CAF, soit le championnat d'Afrique du Sud de football, évidemment, rend les supporters très confiants. Valentin Hugues les a rencontrés.
2: Dans le salon de cette grande maison située au nord de Johannesburg, c'est comme si le mondial avait déjà commencé.
3: Tata, où est ma couronne ?
2: En tout cas, pour Mamelo Maka, supportrice invétérée, tout est déjà prêt.
3: J'ai donc une robe faite d'un morceau du drapeau sud-africain et puis de grandes plumes colorées aux couleurs de l'Afrique du Sud. Je suis comme un papillon ou comme un paon sud-africain.
2: Cette passionnée s'apprête à rejoindre Mexico pour le match d'ouverture. Elle fait partie de la vingtaine de supporters très chanceux à qui le ministère des Sports offre le voyage.
3: Pendant les 90 minutes, on ne s'assoit pas. On chante du premier coup de sifflet jusqu'au dernier, parce qu'on est le 12e joueur.
2: Pour la majorité des fans du ballon rond qui suivront la compétition depuis l'Afrique du Sud, pas d'inquiétude, il y aura aussi de l'ambiance dans les bars et dans les restaurants, comme dans le township de Soweto, au sud-ouest de Johannesburg, fief des Orlando Pirates et des Kaiser Chiefs, où le football est roi.
4: J'ai commandé des drapeaux, j'en aurai 10 que je vais disposer tout autour de la salle.
2: Lebo Khoati est le propriétaire de Native Rebels depuis 2017. C'est donc la première fois qu'il transforme son établissement en réel fan zone pour suivre les Bafana Bafana en Coupe du Monde.
4: On fera aussi un petit clin d'œil sur nos menus avec des visages de joueurs. Je trouve ça génial et excitant. Je veux dire, pour mon restaurant, j'aurai des gens qui viendront regarder le match pour renforcer leur amour pour le pays. Sur l'aspect financier, j'espère aussi évidemment tirer profit de l'afflux de supporters.
2: Pour les Sud-Africains qui ont 16 ans ou moins, c'est une grande première. Nkaba, joueur du Balfour Alexandra FC, est né en 2010, dernière fois que l'Afrique du Sud a participé à la compétition.
5: C'est un tournant pour le pays, car moi aussi j'espère jouer un jour avec les Bafana Bafana en Coupe du Monde. Et cette qualification de l'équipe senior nous prouve que c'est possible.
2: Et ici, il n'y a pas que les joueurs qui rêvent de participer au Mondial. Zakele Siwela, veste du club sur le dos et bonnet sur la tête, a déjà son ticket pour l'Amérique où il sera arbitre assistant.
6: Mon cœur sera toujours avec les Bafana Bafana, mais j'ai aussi un travail à faire. Donc je me concentre sur mon travail et les joueurs des Bafana Bafana se concentreront sur le leur.
2: Tous les Sud-Africains espèrent évidemment une victoire des Bafana Bafana le 11 juin face au Mexique. Valentin Hugues, Johannesburg, RFI.
1: Avec les Bafana Bafana que se referme cette demi-heure d'information africaine réalisée et préparée par Laurent Chaffard, Michael Goncalves et Cécile Périllard. Et dans moins de 10 minutes, le retour de l'actualité internationale. Et vous, Mathieu Vendrell.
7: Merci Fanny Noir-Rocabré. À demain.
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7: Merci, merci d'avoir choisi RFI Radio France Internationale. Il est 14h à Paris. midi en temps universel. C'est l'heure du grand journal international de la mi-journée avec vous, Diane Berger. Bonjour.
14: Bonjour Mathieu, bonjour à tous.
7: Diane, à la une, l'accord de la dernière chance au Liban.
14: Ce sont les mots du président libanais, Joseph Aoun. Le Liban et Israël se sont mis d'accord sur le principe d'un cessez-le-feu. Mais pour l'instant, les opérations militaires israéliennes se poursuivent dans le sud du Liban. Au sommaire également, le Monténégro qui accueille demain un sommet avec des pays de l'Ouest des Balkans et de l'Union européenne. Manière de se rapprocher de Bruxelles, le pays espère entrer dans l'Union européenne d'ici 2 ans. J-7 avant la Coupe du monde de football. De nouvelles plateformes en ligne bousculent les acteurs traditionnels des paris sportifs, vous l'entendrez. Et puis nous avons appris aujourd'hui la mort de Marjane Satrapi, l'artiste franco-iranienne de 56 ans, célèbre pour son œuvre Persepolis, une série de bandes dessinées devenue un film où elle raconte ce que c'est d'être une fillette, une adolescente, puis une femme sous le joug des gardiens de la Révolution.
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7: Pour Joseph Aoun, le président libanais, c'est la dernière chance pour parvenir à un cessez-le-feu global et définitif avec Israël.
14: Un accord de principe pour un cessez-le-feu au Liban a été annoncé dans la nuit à Washington. Mais le président libanais a affirmé attendre désormais la réponse du Hezbollah pro-iranien. Bonjour Oriane Verdier.
16: Bonjour.
14: Oriane, ce matin, les bombardements israéliens sur le pays ont continué et les réactions se sont multipliées dans la région.
16: Oui, quelques heures après l'annonce d'un accord à Washington, Israël a annoncé se réserver le droit de frapper Beyrouth. Le ministre de la Défense israélien a précisé qu'il ne s'agisse simplement d'une déclaration de principe entre Israël et le gouvernement et qui prévoyait la poursuite des opérations israéliennes dans le sud du Liban et la liberté d'action pour Israël avec l'aval des États-Unis de frapper donc la capitale libanaise en cas de tir sur son propre territoire. Ce projet fait également face aux divisions internes de la scène politique israélienne. Le ministre de la Sécurité nationale, Itamar Ben-Gvir, a qualifié l'accord de grave erreur. Pour cette figure de l'extrême droite, elle est portée par l'illusion des conseillers qui entraîne le Premier ministre Benjamin Netanyahou vers de mauvaises décisions. En Iran, cette fois, les gardiens de la Révolution ont réaffirmé leur soutien au Hezbollah, exigeant le retrait de l'armée israélienne du Liban. Lors de la guerre de 2024, un cessez-le-feu avait été signé, mais l'armée israélienne ne s'est pas retirée de 5 positions dans le sud du Liban. Maintenant, aujourd'hui, dans le conflit actuel, un cessez-le-feu avait déjà été annoncé le 17 avril dernier est renouvelé sans effet sur le terrain. Les deux parties s'accusent mutuellement de violer la trêve.
14: Oriane Verdier, parmi ces violations de la trêve, justement, un casque bleu serbe a été tué dans le sud du Liban, mort de ses blessures après une attaque hier soir. La FINUL, la force des Nations Unies dans le pays, ne précise pas pour l'instant l'origine des tirs et une enquête est ouverte. C'est le 7e casque bleu tué dans le pays depuis le 2 mars dernier.
7: On évoquait avec Oriane Verdier la réaction de l'Iran. Le conflit n'est toujours pas réglé entre les États-Unis et la République islamique. Et le détroit d'Ormuz reste donc bloqué.
14: Le détroit d'Ormuz, point de passage crucial du transport maritime mondial. Le sujet est donc sur toutes les lèvres cette semaine au salon Posidonia à Athènes. Un salon qui réunit tous les 2 ans 40 000 professionnels du secteur maritime. Et donc de nombreux intervenants s'inquiètent du sort des 20 000 marins toujours bloqués dans le golfe Persique. Emmanuel Stills.
17: Il n'y a pas que le business qui est touché de plein fouet par la guerre. Les grands acteurs du secteur maritime présents au salon Posidonia d'Athènes s'inquiètent du huis clos en mer imposé aux équipages et de l'impact sur leur santé mentale. Paul Patti, président de BIMCO, la plus grande association maritime internationale qui représente 60% de la flotte marchande, évoque l'état d'épuisement des marins à bord des navires bloqués.
18: Nous avons pu faire quelques opérations de relève, mais bien sûr, c'est compliqué de trouver des volontaires pour aller sur les navires. Et il faut des marins disposés à embarquer pour que d'autres puissent débarquer. C'est très difficile pour nous d'imaginer ce qu'ils vivent. Leurs vies sont en jeu et leurs vies sont en suspens.
17: Alan Croft, du réseau international d'assistance aux marins, transmet les angoisses des équipages. L'ONG a une ligne téléphonique de soutien psychologique pour ceux-ci.
19: Ils nous appellent désespérés. Ce qu'ils ressentent, c'est l'incertitude, ne pas savoir ce qui se prépare, l'anxiété, la sensation d'isolement. Ça dépend de la communication entre les membres d'équipage. Et puis, ils doivent gérer le stress entre ce qui se passe à la maison et ce qu'ils vivent à bord. Ils sont très demandeurs d'informations de l'extérieur.
17: Qui acceptera encore d'embarquer, se demandent les compagnies maritimes, qui craignent de voir beaucoup de marins déserter les postes à bord des navires et demander des transferts à terre. Emmanuel Stills, Athènes, RFI.
7: Il est 14h05 à Paris, la suite du journal de Diane Berger et Emmanuel Macron ce jeudi au Monténégro. C'est une première pour un président français.
16: Le petit pays des Balkans situé sur la côte méditerranéenne accueille demain un sommet entre pays membres de l'Union européenne et des Balkans occidentaux. Objectif, renforcer les liens de la région avec Bruxelles. On retrouve tout de suite sur place notre envoyée spéciale Sofia Katsenkova. Sofia, l'enjeu est de taille pour le Monténégro. Le pays espère rejoindre l'Union européenne en 2028.
15: Exactement. L'enjeu est d'abord européen. Ce petit pays de 600 000 habitants est aujourd'hui l'un des plus avancés dans les négociations d'adhésion à l'Union européenne. Le Monténégro espère donc de devenir le 28e État membre de l'Union européenne en 2028. Mais du côté français, on reste prudent. L'Élysée rappelle que ce calendrier dépendra de la poursuite des réformes engagées par le pays. Et c'est le même son de cloche chez le rapporteur du Parlement européen sur le Monténégro que j'ai interrogé il y a quelques minutes. Selon lui, le Monténégro doit encore avancer sur plusieurs dossiers avant d'intégrer l'Union européenne en 2028, notamment sur l'environnement. Mais il insiste que ce qui est important, c'est de montrer que les pays candidats qui font des efforts peuvent être récompensés. C'est donc un signal fort pour les autres pays qui frappent à la porte de l'Union européenne, comme l'Albanie, l'Ukraine ou encore la Moldavie. Donc pour Paris et l'Europe, l'enjeu est aussi stratégique. Éviter que les Balkans occidentaux ne s'éloignent trop de l'Union européenne dans une région exposés aux influences extérieures, notamment la Serbie, pays proche de Moscou.
16: Sofia Katsenkova en direct du Monténégro pour RFI. Et justement, Sofia évoquait l'Ukraine. Bruxelles a donné hier soir son feu vert à l'ouverture d'un premier groupe de sujets de négociation. Le début de longues discussions concrètement pour une éventuelle adhésion. Le processus était bloqué jusque-là par un veto du Premier ministre hongrois, Viktor Orban, battu aux dernières législatives au mois d'avril dernier.
7: Et on en reparlera dans quelques minutes avec notre invité RFI midi. Direction l'Afrique, d'importants combats encore ce matin. Mogadiscio, la capitale de la Somalie.
16: Les forces gouvernementales affrontent des milices de l'opposition depuis hier soir, ce qui a enflammé les tensions politiques. C'est une réforme constitutionnelle qui prolonge d'un an les mandats présidentiels et législatifs. Ils passent de 4 à 5 ans. Le camp du président Mohamud estime dès lors qu'il peut rester un an de plus au pouvoir sans convoquer d'élections.
7: Ne vous approchez pas trop de Taïwan. Voilà en substance le message que la Chine envoie à la Nouvelle-Zélande ce jeudi.
16: Pékin vient de déclarer persona non grata 4 députés néo-zélandais pour une durée d'un an. Des membres d'un groupe parlementaire transpartisan qui s'est rendu sur l'île de Taïwan début mai. Une violation du principe d'une seule Chine selon Pékin. Le pays revendique toujours l'île de Taïwan de fait autonome. Cette sanction, c'est une première pour la Nouvelle-Zélande qui entretient des relations économiques très étroites avec la Chine, mais aussi avec Taïwan. Elena Tomic.
20: Les députés néo-zélandais n'en reviennent pas. Pendant des décennies, des visites similaires à Taïwan n'avaient jamais entraîné ce type de sanctions. La Chine a indiqué qu'elle pourrait être réduite ou levée si les députés présentaient des excuses, ce que ces derniers refusent, évoquant une intimidation. Les parlementaires ont le droit de voyager librement à travers le monde. Cela fait partie intégrante d'une vie en démocratie, a déclaré Laura Meckler, l'une des députées sanctionnées. Le ministère des Affaires étrangères et du commerce a insisté sur le fait que ces visites n'étaient pas incompatibles avec la politique d'une seule Chine de la Nouvelle-Zélande. Autrement dit, Wellington n'a pas de relations diplomatiques avec Taïwan, mais se réserve le droit de maintenir des échanges commerciaux, économiques ou culturels. La Chine, elle, envoie le signal que plus aucun pays n'est épargné dans ce qui constitue une ligne rouge pour Pékin. Sa stratégie vise à décourager la diplomatie parlementaire qui contourne les relations gouvernementales officielles. Les parlementaires néo-zélandais rejoignent ainsi une longue liste de députés américains, britanniques, canadiens ou australiens sanctionnés pour avoir visité Taïwan ou critiqué Pékin.
16: C'est un premier test électoral concluant pour le président Lee Jae-myung en Corée du Sud. Son parti de centre-gauche s'est imposé dans une grande partie des élections locales. Il a remporté 12 des 16 scrutins organisés pour élire maires et gouverneurs provinciaux. L'opposition conservatrice garde le contrôle en revanche de Séoul. C'est une victoire en tout cas pour le chef de l'État qui complète sa première année au pouvoir. On le rappelle, la destitution de son prédécesseur avait provoqué une profonde crise politique et mené à l'effondrement électoral du parti conservateur.
7: Une question à présent, comment réduire les inégalités dans le monde, et ce, dans le respect de l'environnement et des engagements climatiques.
16: L'un ne va pas sans l'autre. C'est la conclusion du plan présenté ce jeudi par le World Inequality Lab, le laboratoire sur les inégalités mondiales de l'économiste renommé Thomas Piketty. Il est possible, selon cette équipe, de vivre tous dans un monde plus juste. Cela passe cependant par de larges réformes structurelles. Bonjour Simon Rosé.
0: Bonjour.
16: Parmi elles, une proposition phare, la création d'un fonds mondial de justice.
0: Oui, car depuis une petite dizaine d'années, ce laboratoire publie régulièrement ses analyses de référence sur l'accroissement toujours plus important des inégalités dans le monde. Il s'agit cette fois de proposer un plan pour en sortir. L'objectif visé serait atteint en 2100. À cette date, le réchauffement climatique est contenu à plus 1,8 degré. La moitié la plus pauvre de la planète détient 30% du patrimoine contre 2% aujourd'hui. Les milliardaires n'en auraient plus que 0,05%. Y parvenir demandera des efforts, des investissements colossaux dans les renouvelables, allant de pair avec une bascule vers une économie plus sobre et un changement des habitudes alimentaires moins carnivores. Tout ça financé par ce nouveau fonds de justice mondiale, l'outil de redistribution de la richesse au niveau international, au bénéfice principalement des pays du Sud et de leur population. Une utopie assumée par ses auteurs, une réponse, disent-ils, à la vague populiste et climato-sceptique qui gagne du terrain sur tous les continents, d'autant plus que de tels objectifs de réduction des inégalités ont déjà été atteints par le passé, pas plus tard que le siècle dernier en Europe.
16: Simon Rosé.
7: J-7 maintenant, attention ça s'approche, J-7 avant le coup d'envoi de la Coupe du Monde de football.
16: Une 23e édition aux États-Unis, au Canada et au Mexique, 48 équipes, 104 matchs, de quoi donner le sourire aux sociétés de jeux et autres sites de paris en ligne qui y attendent des mises records. Mais les opérateurs agréés font face à des concurrents qui prennent de plus en plus de place. Aurélien Devernoy, il s'agit des marchés de prédiction.
5: Tout à fait, avec 60 milliards de dollars de paris prévus, le montant total des mises devrait toucher de nouveaux sommets durant cette Coupe du Monde. Logique, avec 60% de matchs supplémentaires, dû au passage de 32 à 48 équipes engagées, et à l'organisation de la compétition sur des terres de grands parieurs. Mais les sites classiques s'inquiètent en effet de l'irruption des marchés prédictifs basés sur le calcul de probabilité. 1,5 milliard de dollars ont ainsi d'ores et déjà été misés sur l'identité du futur vainqueur de la compétition chez le leader américain du secteur, Polymarket. Le tout sans aucun garde-fou, alors que les opérateurs agréés doivent par exemple s'assurer que les parieurs ne sont pas mineurs. Rien de tout cela du côté des sites de marché prédictif, sans compter les risques importants de blanchiment d'argent à travers des opérations financières difficilement traçables, car effectuées en crypto-monnaie. Les paris sportifs, manne historique par ailleurs d'organisations criminelles, sont ainsi devenus ces derniers mois la première source de revenus pour Polymarket ou son concurrent Kalshi. Mais la riposte s'organise déjà chez les opérateurs agréés. Certains sites de paris ont intégré le marché prédictif dans leur offre et les promotions pour garder les joueurs se multiplient alors que donc le début de la compétition approche.
16: Aurélien Devernoy du service économie de RFI, et puis 48 équipes, c'est beaucoup. Alors promis, dans une semaine, on vous les présentera. Grand tour du monde des équipes, ce sera sur l'antenne de RFI. Et puis évidemment, ce sera à vivre également sur notre site internet.
7: Et avant tout ça, dans quelques minutes, il vient de nous rejoindre, Christophe Diremzian pour le journal des sports. Un hommage pour refermer votre journal, Diane Berger. Le président français adresse ses condoléances à la famille de Marjane Satrapi.
16: L'artiste franco-iranienne dont on a appris le décès aujourd'hui à l'âge de 56 ans, elle a transformé, je reprends les mots d'Emmanuel Macron, une enfance iranienne en fable universelle. Référence à ses bandes dessinées et au film Persepolis où elle raconte sa vie sous le régime des Mollahs avant de s'exiler en France. Selon ses proches, Marjane Satrapi est morte de chagrin un an après le décès de son mari. Écoutez la réaction d'Amnous Chalmani, écrivaine et éditorialiste, elle aussi franco-iranienne.
21: C'est vraiment un choc parce que Marjane Satrapi, avec Persepolis, elle a redonné un visage à l'Iran, un visage humain, un beau visage. Un visage qu'on avait perdu avec la révolution islamique, un visage qu'on avait perdu dans les barbes des Mollahs. Et tout d'un coup, elle est arrivée, elle a raconté une histoire. Et au-delà de son talent extraordinaire, c'est que tout d'un coup, elle a rappelé, et c'est ça qu'il faudrait qu'on retienne aujourd'hui, à quel point l'art, la littérature, le dessin, le cinéma, la chanson, c'est quelque chose mais d'indispensable pour redonner de l'humanité à ce qui n'en a plus. Et ce visage qu'elle nous a donné, et cette histoire qu'elle nous a permis de retrouver, c'est juste magnifique. Elle a fait un boulot extraordinaire. Elle a réchauffé le cœur et l'âme de tous les Iraniens. Et qu'elle soit morte de tristesse, c'est tellement iranien. Jusqu'au bout, elle a été profondément iranienne. Je pense qu'il n'y a plus qu'en Iran où on meurt de tristesse aujourd'hui. Parce qu'il n'y a plus qu'en Iran, il y a encore de la poésie. Malgré la violence et la mort, et c'est aussi étrange que ça paraisse, c'est toujours là.
16: L'émotion de l'écrivaine franco-iranienne Amnous Chalmani, des propos recueillis par Aram Beng pour RFI.
7: Et son hommage à Marjane Satrapi qui est donc décédée ce matin. C'était le journal de Diane Berger, RFI Paris, 14h15. Et c'est l'heure des sports. Bonjour Christophe Dirimzian.
3: Bonjour Mathieu.
7: On va démarrer avec du foot. On en parlait un petit peu dans le journal. L'aventure de la Coupe du Monde 2026 qui démarre à Nantes pour l'équipe de France. Les Bleus disputent le premier de leurs deux matchs de préparation et c'est ce soir face à la Côte d'Ivoire.
4: Adversaire évidemment pas choisi au hasard. Hein, quand on sait que le premier adversaire des tricolores au Mondial le 16 juin dans la banlieue de New York sera une autre sélection africaine, le Sénégal. Jouer les Ivoiriens expérimentés et ambitieux, c'est donc un gros test, même si eux et les Lions, ça n'est pas exactement la même chose, estime le défenseur français Jules Koundé.
22: C'est des équipes qui sont complètement différentes, avec des qualités différentes, des intentions différentes. C'est une équipe performante qui a beaucoup gagné avec son sélectionneur et qui fait un bon travail. On les a déjà affrontés, même si c'était déjà il y a... C'est vrai que 2022, ça passe vite, c'était déjà il y a 4 ans. L'équipe a un peu changé, mais il y a quand même aussi des joueurs qui étaient déjà présents. Donc ça sera pas facile. À partir de là, je pense que c'est un bon adversaire pour se préparer pour une Coupe du Monde.
4: Jules Koundé avec Cédric et De Oliveira au stade de la Beaujoire de Nantes ce soir pour ce France-Côte d'Ivoire à partir de 19h10, temps universel à suivre bien sûr dans nos journaux. D'autres mondialistes en rodage pour le mondial ce soir. L'Espagne, championne d'Europe, accueille l'Irak, tiens, un autre adversaire des Bleus en phase de groupe. Et la Suède se mesure à la Grèce.
7: Du tennis, c'est cette question. Qui va rejoindre la finale dame à Roland-Garros?
4: Là, j'ai une réponse, Mathieu. Ah. Deux joueuses qu'on n'avait pas du tout vu venir à ce stade du tournoi au début de la quinzaine. Il fallait être sacrément visionnaire, en effet, pour voir la Russe Diana Schneider et la Polonaise Maja Szwalińska, 114e joueuse mondiale et issue des qualifications, disputer les demi-finales cet après-midi. Ce sera la seconde du programme. La première oppose l'Ukrainienne Marta Kostyuk et la Russe Mira Andreeva. Alors là, c'est la revanche d'une récente finale à Madrid, remportée par Kostyuk. Nouvelle venue dans un dernier carré porte d'Auteuil, au contraire d'Andreeva, déjà demi-finaliste en 2024. Depuis, ça n'a jamais vraiment aussi bien marché en Grand Chelem pour la jeune joueuse de 19 ans, mais elle a mûri et elle a su faire preuve de patience.
23: Il y a 2 ans, je n'étais pas la même par rapport à cette année. C'était il y a longtemps. Mais j'ai le sentiment que chaque chose arrive pour une bonne raison. Si je n'ai pas pu faire de demi-finale dans un autre grand chelem depuis 2 ans, eh bien c'est que cela devait arriver. Maintenant, je suis ravie d'atteindre les demi-finales de nouveau ici. Je vais essayer de garder le même état d'esprit, c'est-à-dire de déployer mon meilleur tennis et être à 100% présente sur le court, quoi qu'il arrive. Je sens que ce sera plus facile pour moi de jouer avec cette mentalité.
4: Mira Andreeva face à Marta Kostyuk, première demi-finale féminine de Roland-Garros à suivre sur le central Philippe Châtrier à partir de 13h, temps universel.
7: Du basket pour terminer, avantage à New York pour le lancement de la finale NBA face à San Antonio.
4: Et oui, les Knicks vainqueurs au Texas du premier match de la série 105-95 alors que San Antonio a compté jusqu'à 14 points d'avance au début de la seconde période. Victor Wembanyama n'a pas eu, il est vrai, son rendement habituel. 26 points, 12 rebonds et 3 contre tout de même, mais pas suffisant pour éviter une défaite à rattraper dès la nuit de vendredi à samedi sur le même parquet.
7: Christophe Dirimzian pour le journal des sports dans RFI Midi, RFI Paris, 14h18.
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7: Notre invité, nous sommes en ligne avec Laure Neumeyer, bonjour.
26: Bonjour.
7: Laure Neumeyer, vous êtes professeure de sciences politiques à l'université de Picardie, Jules Verne. Avec vous, on va parler de cet accord que le Premier ministre hongrois, Peter Magyar, qualifie d'historique, accord sur les droits de la minorité hongroise vivant en Ukraine. Alors pour bien comprendre, tout d'abord, avant d'évoquer cet accord et puis ses conséquences politiques, parce qu'il y en a pas mal, c'est quoi cette minorité hongroise? Qui sont-ils? Depuis combien de temps est-ce qu'ils sont en Ukraine? Ça fait un moment, hein?
26: Oui, alors les Hongrois n'ont pas bougé. En fait, ce sont les frontières qui ont bougé. Après le traité de Trianon de 1920 qui a dessiné les frontières actuelles de la Hongrie, 100 000 Hongrois aujourd'hui à peu près vivent en Ukraine. Donc ce sont des citoyens ukrainiens, mais qui parlent le hongrois et qui se considèrent comme appartenant à une nation hongroise qui dépasse les frontières juridiques en fait de la Hongrie.
7: Alors, ils vivent dans une région totalement dans l'ouest de l'Ukraine qui s'appelle la Transcarpathie. C'est quoi cette région? Ça représente combien de personnes?
26: À peu près 100 000 Hongrois donc qui vivent dans cette région qui est frontalière aujourd'hui entre l'Ukraine et la Hongrie. Mmh.
7: Alors Peter Maguire, donc le nouveau premier ministre hongrois qui a succédé à Viktor Orban il y a un peu plus d'un mois, parle d'un accord historique sur les droits de cette minorité. Est-ce que cet accord est précisément, selon vous, historique?
26: Alors, on ne connaît pas dans le détail cet accord pour l'instant, mais la question de la protection des droits des minorités nationales a toujours été essentielle pour la diplomatie hongroise, avec la volonté de la part de Budapest de faire en sorte que les Hongrois, qu'on appelle les Hongrois de l'extérieur, puissent maintenir leur identité, leur langue, leur culture, notamment à travers des écoles, dans lesquels les enseignements se feraient en hongrois. Cet accord d'aujourd'hui fait suite à de nombreuses négociations et de nombreuses tensions en fait hein, au sujet donc des notamment de la question de l'enseignement en langue hongroise, parce que en 2017 le gouvernement ukrainien a adopté une loi qui imposait l'ukrainien comme langue principale dans l'enseignement secondaire, et ça a beaucoup irrité Budapest, et ça a donné naissance à donc des années en fait de conflits diplomatiques au sujet des droits de ces Hongrois d'Ukraine.
7: Mais la situation était bloquée sous Viktor Orban. Comment se fait-il que ce Premier ministre, l'ancien Premier ministre hongrois, ait à ce point bloqué la situation?
26: Parce que Viktor Orban avait besoin d'ennemis. Les Ukrainiens sont devenus ses ennemis, c'est-à-dire que il s'est posé en protecteur des intérêts de la nation hongroise contre toute une série d'ennemis, parmi lesquels le gouvernement ukrainien qui était accusé de nier l'identité hongroise de ses ressortissants et de vouloir à tout prix les forcer à abandonner leur langue et leur culture. Donc pour Viktor Orban, les Hongrois les Ukrainiens, pardon, et en particulier le président Zelensky, étaient une sorte de bête noire, d'adversaire politique. Et Viktor Orban a beaucoup instrumentalisé la question des droits des minorités hongroises d'Ukraine pour s'opposer à l'adhésion de l'Ukraine à l'Union européenne, s'opposer aussi à l'aide militaire à l'Ukraine après l'invasion à grande échelle de 2022.
7: Alors pour l'instant, Peter, il y a seulement Peter Maguire qui a évoqué cet accord sur ses réseaux sociaux. Il n'y a pas de réaction de l'Ukraine. C'est un silence qui s'analyse.
26: Je pense qu'on saura très vite ce qu'il en est réellement, mais c'est très important pour l'Ukraine. Excusez-moi, d'avoir le soutien de Budapest dans son projet d'adhésion à l'Union européenne.
7: Oui, parce qu'on comprend qu'il y a un deal, en quelque sorte, un marché, c'est-à-dire on débloque cette question de la minorité et en échange, on laisse reprendre les discussions sur une adhésion.
26: Absolument. Viktor Orban avait bloqué toute discussion sur le processus d'adhésion de l'Ukraine à l'Union européenne. Donc on peut rappeler que les négociations d'adhésion ont été ouvertes, en tout cas dans leur partie la plus technique, il y a 2 ans avec l'Ukraine, mais elles ont tout de suite été bloquées sur le plan politique par le refus de Viktor Orban, donc justifié par cette supposée violation des droits des minorités hongroises. Donc l'enjeu, il est énorme pour l'Ukraine. Il va bien au-delà de la question du sort de ces populations d'origine hongroise. C'est vraiment débloquer un veto qui avait été posé par Viktor Orban sur la voie d'une adhésion, même si Peter Maguire a expliqué qu'il n'était pas favorable à une adhésion accélérée de l'Ukraine à l'Union européenne. Il a expliqué qu'il fallait que tous les pays candidats soient traités de la même manière. Il a aussi souligné que si l'Ukraine terminait ses négociations d'adhésion, il organiserait un référendum pour demander à la population hongroise son avis sur l'adhésion de l'Ukraine. Donc ça n'est pas non plus un farouche pro-ukrainien, mais en tout cas, ce changement de position de la Hongrie vis-à-vis de l'Ukraine, ça s'inscrit également dans une volonté plus large de Peter Madiar de restaurer ses liens avec les autres États membres de l'Union européenne.
7: Et bon, alors, le processus d'adhésion est remis en route. Est-ce que ça... Vous disiez, Peter Madiar, le Premier ministre, n'est pas favorable à ce que ça évite finalement l'Union européenne globalement. D'ailleurs, tempère pas mal ceux qui seraient impatients de voir l'Ukraine adhérer. Est-ce que quels sont les dossiers qui bloquent pour l'instant encore pour cette adhésion?
26: Alors, il y a énormément de dossiers qui bloquent. Le premier étant évidemment la situation militaire, la guerre qui se poursuit en Ukraine. Mais on peut imaginer que même si une fois que cette guerre sera terminée, une éventuelle adhésion de l'Ukraine à l'Union européenne serait un processus extrêmement long parce qu'il faut remettre à niveau, mettre en conformité toute la législation ukrainienne avec la législation de l'Union européenne. Et puis parce que, donc c'est un processus juridique qui est très, très, très long, très fastidieux. Et puis il y a aussi des raisons économiques qui font que l'économie ukrainienne est beaucoup moins développée que l'économie européenne, même avant la guerre. Et évidemment, ce décalage entre les niveaux de richesse n'a fait que s'accentuer depuis 2022. Et il y a aussi en Ukraine un problème aigu de corruption et la lutte contre la corruption est l'un des critères qui sont examinés de près par l'Union européenne dans son processus d'élargissement.
7: Merci Lorne Meyer, on comprend bien, c'est le début d'une histoire, c'est pas du tout la fin en tout cas. Merci à vous, professeur de sciences politiques à l'Université de Picardie, Jules Verne. Et direction l'Arménie à 3 jours des élections législatives, ce sera dimanche, pour s'intéresser ce midi à la situation très inconfortable des agriculteurs arméniens, des producteurs qui subissent de plein fouet les pressions de la Russie qui reproche à l'Arménie son envie de se rapprocher, elle aussi, de l'Union européenne. Le reportage RFI est signé Marie Penin.
1: À une trentaine de kilomètres de Yerevan, dans la région d'Armavir, David Daftian inspecte ses champs d'asperges. Avec ses frères et son père, il exploite aujourd'hui une trentaine d'hectares répartis entre le Sunni, Kodaïk et ici Almavir. L'asperge est peu consommée en Arménie, mais c'est justement ce produit à forte valeur ajoutée qui lui a ouvert les portes de l'export.
2: Nous vendons 10 à 15% de notre production alimentaire en Arménie, car le marché est très petit, le reste part à l'export. Pourquoi exportons-nous vers la Russie? Parce que le marché est plus accessible pour nous. Il y a aussi une question de mentalité et d'affinité culturelle. Mais le plus important, c'est que la logistique est facile. On peut y acheminer les marchandises par la route.
1: Plus de 80% de la production de David part vers le marché russe, un choix que font la grande majorité des exportateurs arméniens. Les avantages sont encore nombreux, comme le constate l'économiste Rank Mikaelian.
3: Depuis 2015 et son adhésion à l'Union eurasienne, l'Arménie n'est soumise à aucun droit de douane pour ses exportations vers la Russie, alors que des droits s'appliquent aux exportations vers les marchés européens. Et puis, pour exporter en Europe, il faut respecter de nombreuses normes. C'est un marché très concurrentiel.
1: Depuis la guerre du Haut-Karabakh en 2020, les critiques arméniennes sur le manque de soutien russe et le rapprochement progressif de Yerevan avec les pays occidentaux, les relations avec Moscou se sont dégradées. Certains producteurs arméniens ont alors commencé à chercher d'autres débouchés, notamment en s'appuyant sur les réseaux de la diaspora arménienne. Dans la région viticole de Vayadzor, Vahe Baloulian descend les marches de sa cave. Lui a décidé de tourner le dos à la Russie il y a plusieurs années.
6: Notre principal marché à l'étranger, ce sont donc les États-Unis, un peu le Canada et un peu la Suisse. On a vendu en Russie pendant un certain temps, mais on a arrêté il y a environ 3 ans. Avec la Russie, c'est toujours compliqué, dans le sens où c'est politique. Ils peuvent s'arrêter à tout moment, trouver n'importe quelle excuse, comme dire que la couleur de l'étiquette de votre vin n'est pas celle qu'ils autorisent.
1: À quelques jours des législatives, la pression a encore augmenté. Le 30 mai, Moscou a élargi ses restrictions temporaires aux tomates, concombres, poivrons et fraises arméniens. Le 1er juin, c'était au tour des produits de la pêche. Alors que le premier ministre sortant, Nicole Pachinian, présente l'Europe comme un horizon politique, Moscou rappelle aux producteurs arméniens que leurs intérêts restent aujourd'hui très liés au marché russe. Marie Penin, Yerevan, RFI.
7: Erevan, ou dans un peu plus de 30 secondes, il sera précisément 16h30. Il sera midi 30 à Dakar et vous retrouverez Fanny Noaro-Cabré pour Afrique Midi. À tout de suite.
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7: 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Bonjour Fanny Noaro-Cabré.
10: Bonjour Mathieu Vendrelli, bonjour à toutes et à tous. Hommage national à Abdoulaye Wade aujourd'hui au Sénégal. L'ancien président a fêté il y a quelques jours ses 100 ans. La cérémonie a commencé au théâtre de Dakar. En République démocratique du Congo, des officiers militaires dont l'ancien chef d'état-major, le général Tshiwewe, comparaissent devant la haute cour militaire de Kinshasa. Ils sont poursuivis pour plusieurs chefs d'accusation, dont apologie du terrorisme ou complot. De longues heures de combat cette nuit à Mogadiscio en Somalie, des violences sur fond de tensions politiques. Le ministre de la Défense parle d'une tentative de coup d'État alors que l'opposition appelle à une mobilisation ce jeudi.
7: Et la crise en Somalie couvre depuis l'adoption en mars d'une réforme constitutionnelle controversée. Vous en parlez dans une quinzaine de minutes avec votre invité Fanny, ce sera le chercheur Roland Marchal.
10: Et à une semaine de la Coupe du Monde, les équipes jouent leur dernier match de préparation et ce soir un match à suivre et pas des moindres. Les éléphants de Côte d'Ivoire affrontent l'équipe de France, vice-championne et l'une des favorites de la compétition.
11: Je suis conscient de la mission historique qui m'est impartie. Mes chers compatriotes, je mesure l'intensité et la profondeur de vos blessures, car le peuple sénégalais mérite bien de reprendre sa place parmi les peuples qui se prennent en charge pour pouvoir dire un jour, pour pouvoir un jour extirper de sa dignité et de sa fierté d'avoir construit un État et un pays moderne qui fonctionne et avance sur la voie du progrès.
10: La voix d'Abdoulaye Wade, nous sommes en 1993 à Dakar lors d'un meeting de campagne présidentielle. À cette époque, Abdoulaye Wade a quitté le gouvernement et s'oppose au président Abdou Diouf. Mais celui que l'on surnomme Gorgui, le vieux en Wolof, ne sera élu président du Sénégal que 7 ans plus tard, en l'an 2000. Président de la première alternance démocratique du pays et fondateur du Parti démocratique sénégalais, il sera à la tête de l'État jusqu'en 2012. Abdoulaye Wade a fêté il y a quelques jours ses 100 ans. Le Sénégal lui rend un hommage national. D'abord au Grand Théâtre de Dakar construit sous son mandat. Léa Lisa Westerhoff, vous êtes sur place où vous suivez pour nous cette cérémonie. Une cérémonie en l'absence d'Abdoulaye Wade resté en France, mais en présence de sa fille Sindieli Wade et du président Bassirou Diomaye Faye qui vient de s'exprimer.
12: Oui, un chef de l'État qui a d'abord dit sa joie de pouvoir dire du vivant d'Abdoulaye Wade, Dierdief, sa reconnaissance à cette figure tutélaire de la vie politique sénégalaise. Nous n'avons rien oublié de tout ce qu'il nous a donné, a affirmé Bassirou Diomaye Faye, qui a 42 ans et le plus jeune président de l'histoire du Sénégal. Un siècle, c'est l'âge des baobabs, a-t-il dit, rappelant que la vie d'Abdoulaye Wade est plus ancienne que la République du Sénégal elle-même. Une figure politique qui n'appartient plus à aucun parti, mais au patrimoine du Sénégal. Bassirou Diomaye Faye qui a passé de longues minutes à saluer le républicain, le démocrate qui a été tout au long de sa carrière Abdoulaye Wade, saluant la vertu de la patience de l'homme politique, 26 ans dans l'opposition, 4 fois candidat à la présidentielle, 4 fois recalé, 4 défaites dont il a fait des marches vers la victoire tout en refusant de marcher sur des cadavres, a dit Bassirou Diomaye Faye, saluant son respect des adversaires. Des mots qui résonnent fort alors que le Sénégal traverse actuellement une crise politique qui l'oppose à Ousmane Sonko, son ancien compagnon de lutte, récemment limogé de son poste de Premier ministre. Bassirou Diomaye Faye a donc salué le démocrate Abdoulaye Wade, lui qui a reconnu sa défaite en 2012 après avoir été un temps tenté par un troisième mandat, et appelé à soigner ses valeurs de la démocratie sénégalaise. Le chef de l'État qui n'a pas boudé son plaisir de faire son discours devant une salle qui a régulièrement scanté d'IRDF président pour le remercier d'avoir organisé cet hommage national. Films, chansons d'anniversaire de Youssou N'Dour, des discours et plusieurs témoignages de présidents africains. Le Sénégal a mis les petits plats dans les grands aujourd'hui pour rendre hommage au patriarche Gorgui, le vieux en Wolof et surnom donné Abdoulaye Wade. L'ancien président Macky Sall, mais aussi le chef de l'État ivoirien Alassane Ouattara ont tous salué le rôle qu'a joué Abdoulaye Wade dans l'enracinement de la démocratie au Sénégal.
10: Léa Lisa Vesteroff en direct de la cérémonie d'hommage national à l'ancien président Abdoulaye Wade qui fête ses 100 ans. Au Mali, les autorités de transition ont interdit hier par arrêté ministériel la circulation des motos en dehors des grandes agglomérations et ce sur tout le territoire. Une mesure drastique avec effet immédiat prise pour lutter contre les groupes armés, David Baché, mais qui va fortement compliquer le quotidien des Maliens.
13: Désormais, les motos de 125 cm3 et plus ne sont plus autorisées que dans le district de Bamako et dans les chefs-lieux des régions, cercles et arrondissements du pays. Les gouverneurs de régions sont même autorisés à prendre des mesures encore plus restrictives au besoin. L'importation et la vente des motos et de leurs accessoires sont également suspendues pour au moins un an. Les commerçants ont 90 jours pour déclarer l'état de leur stock avant saisie. Les Jakarta, des deux roues au moteur moins puissant, ne sont pas concernés, mais leur utilisation est surtout intra-urbaine. Objectif, lutter contre les groupes armés. Lors des plus grosses attaques, en particulier celle du Jnim liée à Al-Qaïda, ce sont d'impressionnantes colonnes de motos qui traversent les villages. Au quotidien, les groupes armés les utilisent notamment pour se ravitailler. Si certains Maliens soutiennent une mesure destinée à renforcer leur sécurité, beaucoup expriment surtout leur inquiétude. La moto est devenue indispensable en zone rurale, où habitent 70% des Maliens, pour tous les déplacements du quotidien, qu'il s'agisse d'aller au travail, au champ, à la boutique ou au centre de santé.
10: Et autre mesure adoptée hier au Mali, la création de 39 zones d'intérêt militaire d'accès interdit à la population, principalement des forêts considérées comme des refuges pour les groupes terroristes. Il s'agit de la forêt de Ouagadou à la frontière mauritanienne, celle de Kenyé Baoulé et Bossofala près de Bamako ou encore la forêt de Falémé à la frontière sénégalaise. Après une étape à Niamey et à Lomé, Romuald Ouadani, le nouveau président du Bénin, est à Abidjan ce matin. Il s'entretient depuis près d'une heure avec le président ivoirien Alassane Ouattara. Au menu, coopération bilatérale et économie dans la zone UEMOA. Est-ce qu'il s'agit d'une promotion ou d'une mise à l'écart? La question se pose en Guinée où plusieurs nominations ont été annoncées. Des personnalités qui ont pourtant été proches du président Mamadi Doumbouya et que l'on envoie loin de Conakry. Parmi elles, le ministre de la Défense nationale, Aboubacar Sidiki Camara, nommé ambassadeur de la Guinée en France, Frédéric Gara.
14: Direction Paris, un poste qui est peut-être prestigieux aux yeux de certains, mais que d'autres analysent à Conakry comme une disgrâce pour celui qui était jusqu'ici ministre de la Défense. Cette promotion de l'ex-ministre d'État Camara, surnommé Idi Amin, pourrait être le résultat de tensions de plus en plus fortes entre lui et celui qui fut longtemps son protégé, l'actuel président Mamadi Doumbouya. C'est en effet Aboubacar Camara qui, en 2012, fit les louanges du jeune légionnaire de l'armée française auprès du président Alpha Condé. Résultat, Doumbouya est rapidement nommé à la tête des forces spéciales. Seulement, voilà, 14 ans plus tard, le successeur d'Alpha Condé nourrit une certaine méfiance vis-à-vis de son ministre de la Défense. Suspicion sur des achats de matériel militaire, réunion discrète avec des cadres de l'armée en l'absence du chef de l'État en voyage à l'étranger. Certains observateurs guinéens estiment que la barque de la suspicion entre le ministre et le président était trop chargée, d'où une volonté de faire le ménage. Un ménage qui passe aussi par la promotion d'un autre fidèle du ministre Camara, le ministre de la Sécurité Bachir Diallo, qui lui est nommé ambassadeur à Abidjan.
7: Frédéric Gara dans Afrique Midi, Fanny Noaro Cabré, la suite de votre journal en République démocratique du Congo avec l'ouverture ce jeudi du procès de plusieurs généraux de l'armée.
10: Et parmi eux, il y a l'ancien chef d'état-major, le général Chiwewe, ou encore John Numbi, l'ancien inspecteur général des FARDC, aujourd'hui en fuite, mais aussi d'autres officiers. Ils sont tous poursuivis par la haute cour militaire de Kinshasa, où vous vous trouvez, Pauline Azidi, et les chefs d'accusation sont particulièrement graves.
15: Oui, effectivement, hein, les 9 officiers et un civil aujourd'hui dans le box des accusés sont poursuivis pour
0: complot, propagation de faux bruits, apologie du terrorisme, trahison, violation des consignes, désertion à l'étranger, détention illégale d'armes et incitation à commettre des actes contraires aux devoirs et à la discipline. Des chefs d'accusation graves qui, pour certains, sont passibles de la peine de mort. Tous les accusés ne sont pas présents ici à la haute cour militaire. Il manque notamment le général John Numbi. Ensuite, depuis 2021, il a quitté le pays après sa révocation de ses fonctions d'inspecteur des FRDC en 2020. Avant ce procès, il était déjà dans le collimateur de la justice pour sa participation présumée au meurtre des défenseurs de droits de l'homme Floribert Chebeya et Fidel Bazana. Le général Chiwewe est lui bien présent. Il a été le chef d'état-major de l'armée congolaise de 2022 à janvier 2025. Il avait cédé ses fonctions quelques jours seulement avant la prise de Goma et avait été nommé conseiller militaire du président Félix Tshisekedi. Il a ensuite été arrêté en juillet de la même année, en même temps que plusieurs autres officiers FARDC détenus un temps par les services de renseignement avant d'être conduits à la prison militaire de Ndolo. Cette première audience, Fanny, est une audience qui se concentre sur la forme avec la lecture de l'extrait de rôle. L'identification des accusés, c'est en cours et la présentation des charges retenues contre les 10 hommes.
10: Paulina Azidi en direct depuis Kinshasa.
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10: L'opposant Maurice Kamto saisit le Conseil constitutionnel au Cameroun. Le président du MRC remet en cause la prorogation du mandat des conseillers municipaux. Polycarpe Essomba, bonjour.
15: Bonjour Fanny.
10: Leur mandat a été prorogé jusqu'en avril 2027 et dans une déclaration publiée hier, Maurice Kamto remet en cause la légalité même de ce décret présidentiel.
15: Oui, Maurice Kamto dit en substance que la prorogation de ces mandats, qui est effective depuis tout juste un mois, est contraire à la Constitution, au Code général des collectivités territoriales décentralisées et au principe de non-rétroactivité des lois. Selon l'opposant, le président de la République s'est substitué au peuple et au Parlement en décidant unilatéralement du prolongement des mandats des élus municipaux. Nous sommes en face d'un autre piétinement de la loi, un empiétement du pouvoir exécutif sur le domaine de la loi qui est celui du Parlement, une confiscation des élus locaux contraire à tous les principes démocratiques, écrit ensuite Maurice Kamto, pour qui les conseils municipaux sont en situation de vacances légales depuis le 1er juin 2026. En plus de la saisine du Conseil constitutionnel, le président du mouvement pour la Renaissance du Cameroun dit avoir introduit un recours en retrait du décret de prorogation contesté du même Conseil constitutionnel. Il attend qu'il enjoigne le président de la République de convoquer sans délai le corps électoral en vue de l'organisation de nouvelles élections municipales dans le pays.
10: Polycarpe et Samba. Une nuit d'intenses combats s'est déroulée à Mogadiscio jusqu'à 9h30. Ce matin, des tirs résonnaient dans la capitale somalienne. Les forces gouvernementales affrontaient celles de l'opposition. Le ministre de la Défense parle d'une tentative de coup d'État. Clotilde Hazard, bonjour. Que s'est-il passé exactement ?
17: Les habitants ont entendu cette nuit et ce matin des tirs nourris et des explosions dans la capitale. Des combats ont eu lieu aux abords des résidences de l'ancien président Sharif Sheikh Ahmed et de l'ancien premier ministre Hassan Ali Khair, qui affirme qu'il était en réunion avec des chefs de clan. L'ancien premier ministre accuse les forces gouvernementales d'avoir tenté de le tuer. Il a évoqué des victimes sans donner de bilan. Le ministre de la Défense de Somalie, Ahmed Moalim Fiki, vient de s'exprimer sur son compte Facebook. Il accuse l'ancien Premier ministre d'avoir voulu renverser le pouvoir en engageant une milice. Déjà, hier après-midi, le gouvernement avait déploré des attaques de cette milice sur une station de police. Ce matin, une manifestation était organisée par l'opposition et devait avoir lieu dans les rues de Mogadiscio. Cela fait en effet des mois qu'il y a des tensions entre les figures de l'opposition et le gouvernement de Hassan Sheikh Mohamud.
10: Clotilde Hazard, et puis ces violences s'inscrivent dans un contexte de crise politique après l'adoption en mars d'une réforme constitutionnelle controversée permettant au président de rester un an de plus au pouvoir.
7: Et on va tâcher d'y voir plus clair dans quelques minutes avec votre invité Fanny Noirot-Cabré, ce sera le chercheur Roland Marchal. Une nouvelle illustration à présent de l'offensive anti-immigration de l'administration Trump.
10: Dans une note interne révélée par l'agence AP, Marco Rubio, le patron de la diplomatie américaine, fait savoir que le gouvernement américain va réduire la délivrance des visas sur le continent africain. Concrètement, d'ici quelques semaines, les demandes de visa américains ne seront plus possibles que dans une vingtaine d'ambassades et de consulats. Avec l'objectif affiché, Vincent Souriau, compliquer toujours plus l'accès des demandeurs aux services consulaires américains sur le continent.
5: À ce jour, près de 50 ambassades et consulats américains sur le continent sont en théorie autorisés à délivrer des visas. Mais la diplomatie américaine va réduire ce dispositif de manière radicale. D'ici à la fin du mois de juin, seule une vingtaine d'emprises diplomatiques pourront produire ces documents, parmi lesquels Abidjan, Dakar, Djibouti, Kigali, Kinshasa, Lomé, Nairobi, Port-Louis ou Yaoundé. Ce qui signifie, à contrario, que les ressortissants de certains pays, comme Madagascar, le Bénin ou le Gabon, pourraient être obligés de traverser une frontière ou de prendre un vol international s'ils veulent déposer une demande de visa américain. L'administration Trump ne s'en cache pas. Il s'agit, une fois de plus, de réduire l'immigration aux États-Unis et de décourager les voyageurs qui seraient tentés de rester sur le sol américain malgré l'expiration de leur visa. Vincent Souriau, Washington RFI.
7: Et voilà qui va nous occuper dans les prochaines semaines. La Coupe du Monde de foot, c'est dans une semaine maintenant, Fanny.
10: Et une compétition à suivre évidemment sur les antennes de RFI. Pour les équipes, la préparation se poursuit avec ce soir un match à suivre et pas des moindres. Les éléphants de Côte d'Ivoire affrontent l'équipe de France, vice-championne et l'une des favorites de la compétition, Cédric de Oliveira.
16: Affronter l'équipe de France n'est jamais anodin, encore plus quand le sélectionneur est un ancien international espoir tricolore. Mais pour le sélectionneur ivoirien Emers Faye, difficile de trouver une équipe plus accomplie actuellement que celle qui est représentée par les Bleus.
18: Il faut avouer que c'est une équipe qui est quand même très redoutable. Elle est armée à tous les postes. Offensivement, c'est du costaud. Ça va vite, ça peut jouer en attaque placée, ça peut jouer en attaque rapide. C'est fort individuellement, c'est fort collectivement. Donc bon, ils sont pas favoris, mais ils ont des armes.
16: Deux fois finaliste lors des deux dernières éditions, l'équipe de France vise une troisième étoile alors que la Côte d'Ivoire espère une qualification pour les 16e de finale de la compétition, ce qui serait une première en quatre participations pour Didier Deschamps.

0: Aurélien Devernois du service économie de RFI et puis 48 équipes, c'est beaucoup. Alors promis, dans une semaine, on vous les présentera. Grand tour du monde des équipes, ce sera sur l'antenne de RFI. Et puis évidemment, ce sera à vivre également sur notre site internet.
1: Et avant tout ça, dans quelques minutes, il vient de nous rejoindre. Christophe Diremzian pour le journal des sports. Un hommage pour refermer votre journal, Diane Berger. Le président français adresse ses condoléances à la famille de Marjan Satrapi.
0: L'artiste franco-iranienne dont on a appris le décès aujourd'hui à l'âge de 56 ans, elle a transformé, je reprends les mots d'Emmanuel Macron, une enfance iranienne en fable universelle. Référence à ses bandes dessinées et au film Persepolis où elle raconte sa vie sous le régime des Mollahs avant de s'exiler en France. Selon ses proches, Marjan Satrapi est morte de chagrin un an après le décès de son mari. Écoutez la réaction d'Amnous Chalmani, écrivaine et éditorialiste, elle aussi franco-iranienne.
2: C'est vraiment un choc parce que Marjan Satrapi, avec Persepolis, elle a redonné un visage à l'Iran, un visage humain, un beau visage. Un visage qu'on avait perdu avec la révolution islamique, un visage qu'on avait perdu dans les barbes des mollahs. Et tout d'un coup, elle est arrivée, elle a raconté une histoire. Et au-delà de son talent extraordinaire, c'est que tout d'un coup, elle a rappelé, et c'est ça qu'il faudrait qu'on retienne aujourd'hui, à quel point l'art, la littérature, le dessin, le cinéma, la chanson, c'est quelque chose mais d'indispensable pour redonner de l'humanité à ce qui n'en a plus. Et ce visage qu'elle nous a donné, et cette histoire qu'elle nous a permis de retrouver, c'est juste magnifique. Elle a fait un boulot extraordinaire. Elle a réchauffé le cœur et l'âme de tous les Iraniens. Et qu'elle soit morte de tristesse, c'est tellement iranien. Jusqu'au bout, elle a été profondément iranienne. Je pense qu'il n'y a plus qu'en Iran où on meurt de tristesse aujourd'hui. Parce qu'il n'y a plus qu'en Iran, il y a encore de la poésie. Malgré la violence et la mort, et c'est aussi étrange que ça paraisse, c'est toujours là.
0: L'émotion de l'écrivaine franco-iranienne Amnous Chalmani, des propos recueillis par Aram Beng pour RFI.
1: Et son hommage à Marjan Satrapi qui est donc décédée ce matin. C'était le journal de Diane Berger, RFI Paris, 14h15. Et c'est l'heure des sports. Bonjour Christophe Diremzian.
3: Bonjour Mathieu.
1: On va démarrer avec du foot, on en parlait un petit peu dans le journal, l'aventure de la Coupe du Monde 2026. Qui démarre à Nantes pour l'équipe de France. Les Bleus disputent le premier de leurs deux matchs de préparation et c'est ce soir face à la Côte d'Ivoire.
4: Adversaire évidemment pas choisi au hasard, hein, quand on sait que le premier adversaire des tricolores au Mondial le 16 juin dans la banlieue de New York sera une autre sélection africaine, le Sénégal. Jouer les Ivoiriens expérimentés et ambitieux, c'est donc un gros test, même si eux et les Lions, ça n'est pas exactement la même chose, estime le défenseur français Jules Koundé.
5: C'est des équipes qui sont complètement différentes, avec des qualités différentes, des intentions différentes. C'est une équipe performante qui a beaucoup gagné avec son sélectionneur et qui fait un bon travail. On les a déjà affrontés, même si c'était déjà il y a... C'est vrai que 2022, ça passe vite, c'était déjà il y a 4 ans. L'équipe a un peu changé, mais il y a quand même aussi des joueurs qui étaient déjà présents. Donc ça ne sera pas facile. À partir de là, je pense que c'est un bon adversaire pour se préparer pour une Coupe du Monde.
4: Jules Koundé avec Cédric et De Oliveira au stade de la Beaujoire de Nantes ce soir pour ce France-Côte d'Ivoire à partir de 19h10, temps universel à suivre bien sûr dans nos journaux. D'autres mondialistes en rodage pour le mondial ce soir. L'Espagne, championne d'Europe, accueille l'Irak, tiens, un autre adversaire des Bleus en phase de groupe. Et la Suède se mesure à la Grèce.
1: Du tennis, c'est cette question qui va rejoindre la finale dames à Roland-Garros.
4: Voilà, j'ai une réponse, Mathieu. Ah. Deux joueuses qu'on n'avait pas du tout vu venir à ce stade du tournoi au début de la quinzaine. Il fallait être sacrément visionnaire, en effet, pour voir la Russe Diana Schneider et la Polonaise Maja Szwalińska, 114e joueuse mondiale et issue des qualifications, disputer les demi-finales cet après-midi. Ce sera la seconde du programme. La première oppose l'Ukrainienne Marta Kostyuk et la Russe Mira Andreeva. Alors là, c'est la revanche d'une récente finale à Madrid, remportée par Kostyuk. Nouvelle venue dans un dernier carré porte d'Auteuil, au contraire d'Andreeva. Déjà demi-finaliste en 2024. Depuis, ça n'a jamais vraiment aussi bien marché en Grand Chelem pour la jeune joueuse de 19 ans. Mais elle a mûri et elle a su faire preuve de patience.
6: Il y a deux ans, je n'étais pas la même par rapport à cette année. C'était il y a longtemps. Mais j'ai le sentiment que chaque chose arrive pour une bonne raison. Si je n'ai pas pu faire de demi-finale dans un autre grand chelem depuis deux ans, eh bien c'est que cela devait arriver. Maintenant, je suis ravie d'atteindre les demi-finales de nouveau ici. Je vais essayer de garder le même état d'esprit, c'est-à-dire de déployer mon meilleur tennis et être à 100% présente sur le court, quoi qu'il arrive. Je sens que ce sera plus facile pour moi de jouer avec cette mentalité.
4: Mira Andreeva face à Marta Kostyuk, première demi-finale féminine de Roland-Garros à suivre sur le central Philippe Châtrier à partir de

0: 13h, temps universel.
1: Du basket pour terminer, avantage à New York pour le lancement de la finale NBA face à San Antonio.
0: Et oui, les Knicks vainqueurs au Texas du premier match de la série 105 à 95, alors que San Antonio a compté jusqu'à 14 points d'avance au début de la seconde période. Victor Wembanyama n'a pas eu, il est vrai, son rendement habituel. 26 points, 12 rebonds et 3 contre tout de même, mais pas suffisant pour éviter une défaite à rattraper dès la nuit de vendredi à samedi sur le même parquet.
1: Christophe Diremzian pour le Journal des Sports dans RFI Midi. RFI Paris, 14h18.
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1: Notre invité, nous sommes en ligne avec Laure Neumeyer. Bonjour.
4: Bonjour.
1: Laure Neumeyer, vous êtes professeure de sciences politiques à l'université de Picardie, Jules Verne. Avec vous, on va parler de cet accord que le Premier ministre hongrois, Peter Magyar, qualifie d'historique, accord sur les droits de la minorité hongroise vivant en Ukraine. Alors, pour bien comprendre, tout d'abord, avant d'évoquer cet accord, et puis ses conséquences politiques, parce qu'il y en a pas mal, c'est quoi cette minorité hongroise? Qui sont-ils? Depuis combien de temps est-ce qu'ils sont en Ukraine? Ça fait un moment, hein?
4: Oui, alors les Hongrois n'ont pas bougé. En fait, ce sont les frontières qui ont bougé. Après le traité de Trianon de 1920 qui a dessiné les frontières actuelles de la Hongrie, 100 000 Hongrois aujourd'hui à peu près vivent en Ukraine. Donc ce sont des citoyens ukrainiens, mais qui parlent le hongrois et qui se considèrent comme appartenant à une nation hongroise qui dépasse les frontières juridiques en fait de la Hongrie.
1: Alors, ils vivent dans une région totalement dans l'ouest de l'Ukraine qui s'appelle la Transcarpathie. C'est quoi cette région? Ça représente combien de personnes?
4: À peu près 100 000 Hongrois donc qui vivent dans cette région qui est frontalière aujourd'hui entre l'Ukraine et la Hongrie. Mmh.
1: Alors Peter Magyar, donc le nouveau Premier ministre hongrois qui a succédé à Viktor Orban il y a un peu plus d'un mois, parle d'un accord historique sur les droits de cette minorité. Est-ce que cet accord est précisément, selon vous, historique?
4: Alors, on ne connaît pas dans le détail cet accord pour l'instant, mais la question de la protection des droits des minorités nationales a toujours été essentielle pour la diplomatie hongroise, avec la volonté de la part de Budapest de faire en sorte que les Hongrois, qu'on appelle les Hongrois de l'extérieur, puissent maintenir leur identité, leur langue, leur culture, notamment à travers des écoles, dans lesquels les enseignements se feraient en hongrois. Cet accord d'aujourd'hui fait suite à de nombreuses négociations et de nombreuses tensions en fait au sujet donc notamment de la question de l'enseignement en langue hongroise, parce que en 2017 le gouvernement ukrainien a adopté une loi qui imposait l'ukrainien comme langue principale dans l'enseignement secondaire, et ça a beaucoup irrité Budapest, et ça a donné naissance à donc des années en fait de conflits diplomatiques au sujet des droits de ces Hongrois d'Ukraine.
1: Mais la situation était bloquée sous Viktor Orban. Comment se fait-il que ce Premier ministre, l'ancien Premier ministre hongrois, ait à ce point bloqué la situation?
4: Parce que Viktor Orban avait besoin d'ennemis. Les Ukrainiens sont devenus ses ennemis, c'est-à-dire que il s'est posé en protecteur des intérêts de la nation hongroise contre toute une série d'ennemis, parmi lesquels le gouvernement ukrainien qui était accusé de nier l'identité hongroise de ses ressortissants et de vouloir à tout prix les forcer à abandonner leur langue et leur culture. Donc pour Viktor Orban, c'est les Hongrois les Ukrainiens, pardon, et en particulier le président Zelensky, étaient une sorte de bête noire, d'adversaire politique. Et Viktor Orban a beaucoup instrumentalisé la question des droits des minorités hongroises d'Ukraine pour s'opposer à l'adhésion de l'Ukraine à l'Union européenne, s'opposer aussi à l'aide militaire à l'Ukraine après l'invasion à grande échelle de 2022.
1: Alors pour l'instant, Peter, il y a seulement Peter Magyar qui a évoqué cet accord sur ses réseaux sociaux. Il n'y a pas de réaction de l'Ukraine. C'est un silence qui s'analyse.
4: Je pense qu'on saura très vite ce qu'il en est réellement, mais c'est très important pour l'Ukraine. excusez-moi, d'avoir le soutien de Budapest dans son projet d'adhésion à l'Union européenne.
1: Oui, voilà, parce qu'on comprend qu'il y a un deal, en quelque sorte, un marché, c'est-à-dire on débloque cette question de la minorité et en échange, on laisse reprendre les discussions sur une adhésion.
4: Absolument. Viktor Orban avait bloqué toute discussion sur le processus d'adhésion de l'Ukraine à l'Union européenne. Donc, on peut rappeler que les négociations d'adhésion ont été ouvertes, en tout cas dans leur partie la plus technique, il y a 2 ans avec l'Ukraine, mais elles ont tout de suite été bloquées sur le plan politique par le refus de Viktor Orban, donc justifié par cette supposée violation des droits des minorités hongroises. Donc, l'enjeu, il est énorme pour l'Ukraine. Il va bien au-delà de la question du sort de ces populations d'origine hongroise. C'est vraiment débloquer un veto qui avait été posé par Viktor Orban sur la voie d'une adhésion, même si Peter Madiar a expliqué qu'il n'était pas favorable à une adhésion accélérée de l'Ukraine à l'Union européenne. Il a expliqué qu'il fallait que tous les pays candidats soient traités de la même manière. Il a aussi souligné que si l'Ukraine terminait ses négociations d'adhésion, il organiserait un référendum pour demander à la population hongroise son avis sur l'adhésion de l'Ukraine. Donc, ça n'est pas non plus un farouche pro-ukrainien, mais en tout cas, ce changement de position de la Hongrie vis-à-vis de l'Ukraine, ça s'inscrit également dans une volonté plus large de Peter Madiar de restaurer ses liens avec les autres États membres de l'Union européenne.
1: Et bon, alors, le processus d'adhésion est remis en route. Est-ce que ça... vous le disiez, Peter Madiar, le Premier ministre, n'est pas favorable à ce que ça évite. Finalement, l'Union européenne, globalement, d'ailleurs, tempère pas mal ceux qui seraient impatients de voir l'Ukraine adhérer. Est-ce que quels sont les dossiers qui bloquent pour l'instant encore pour cette adhésion?
4: Alors, il y a énormément de dossiers qui bloquent. Le premier étant évidemment la situation militaire, la guerre qui se poursuit en Ukraine. Mais on peut imaginer que même si une fois que cette guerre sera terminée, une éventuelle adhésion de l'Ukraine à l'Union européenne serait un processus extrêmement long parce qu'il faut mettre en conformité toute la législation ukrainienne avec la législation de l'Union européenne. Et puis parce que donc c'est un processus juridique qui est très très très long, très fastidieux. Et puis il y a aussi des raisons économiques qui font que l'économie ukrainienne est beaucoup moins développée que l'économie européenne, même avant la guerre. Et évidemment, ce décalage entre les niveaux de richesse n'a fait que s'accentuer depuis 2022. Et il y a aussi en Ukraine un problème aigu de corruption qui est la lutte contre la corruption est l'un des critères qui sont examinés de près par l'Union européenne dans son processus d'élargissement.
1: Merci Laure Neumeyer, on comprend bien, c'est le début d'une histoire, c'est pas du tout la fin en tout cas. Merci à vous, professeur de sciences politiques à l'Université de Picardie, Jules Verne. Et direction l'Arménie à 3 jours des élections législatives, ce sera dimanche, pour s'intéresser ce midi à la situation très inconfortable des agriculteurs arméniens, des producteurs qui subissent de plein fouet les pressions de la Russie qui reproche à l'Arménie son envie de se rapprocher, elle aussi, de l'Union européenne. Le reportage RFI est signé Marie Penin.
3: À une trentaine de kilomètres de Yerevan, dans la région d'Almavir, David Daftian inspecte ses champs d'asperges. Avec ses frères et son père, il exploite aujourd'hui une trentaine d'hectares répartis entre le Sunni, Kodaïk et ici Almavir. L'asperge est peu consommée en Arménie, mais c'est justement ce produit à forte valeur ajoutée qui lui a ouvert les portes de l'export.
5: Nous vendons 10 à 15% de notre production alimentaire en Arménie, car le marché est très petit, le reste part à l'export. Pourquoi exportons-nous vers la Russie? Parce que le marché est plus accessible pour nous. Il y a aussi une question de mentalité et d'affinité culturelle. Mais le plus important, c'est que la logistique est facile. On peut y acheminer les marchandises par la route.
3: Plus de 80% de la production de David part vers le marché russe, un choix que font la grande majorité des exportateurs arméniens. Les avantages sont encore nombreux, comme le constate l'économiste Rank Mikaelian.
6: Depuis 2015 et son adhésion à l'Union eurasienne, l'Arménie n'est soumise à aucun droit de douane pour ses exportations vers la Russie, alors que des droits s'appliquent aux exportations vers les marchés européens. Et puis, pour exporter en Europe, il faut respecter de nombreuses normes. C'est un marché très concurrentiel.
3: Depuis la guerre du Haut-Karabakh en 2020, les critiques arméniennes sur le manque de soutien russe et le rapprochement progressif de Yerevan avec les pays occidentaux, les relations avec Moscou se sont dégradées. Certains producteurs arméniens ont alors commencé à chercher d'autres débouchés, notamment en s'appuyant sur les réseaux de la diaspora arménienne. Dans la région viticole de Vayadzor, Vahe Baloulian descend les marches de sa cave. Lui a décidé de tourner le dos à la Russie il y a plusieurs années.
7: Notre principal marché à l'étranger, ce sont donc les États-Unis, un peu le Canada et un peu la Suisse. On a vendu en Russie pendant un certain temps, mais on a arrêté il y a environ 3 ans. Avec la Russie, c'est toujours compliqué, dans le sens où c'est politique. Ils peuvent s'arrêter à tout moment, trouver n'importe quelle excuse, comme dire que la couleur de l'étiquette de votre vin n'est pas celle qu'ils autorisent.
3: À quelques jours des législatives, la pression a encore augmenté. Le 30 mai, Moscou a élargi ses restrictions temporaires aux tomates, concombres, poivrons et fraises arméniens. Le 1er juin, c'était au tour des produits de la pêche. Alors que le premier ministre sortant, Nicole Pachinian, présente l'Europe comme un horizon politique, Moscou rappelle aux producteurs arméniens que leurs intérêts restent aujourd'hui très liés au marché russe. Marie Penin, Yerevan, RFI.
1: Yerevan, nous dans un peu plus de 30 secondes, il sera précisément 16h30, il sera midi 30 à Dakar et vous retrouverez Fanny Noaro-Cabret pour Afrique Midi. À tout de suite.
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1: 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Bonjour Fanny Noaro-Cabret.
9: Bonjour Mathieu Vendrelli, bonjour à toutes et à tous. Hommage national à Abdoulaye Wade aujourd'hui au Sénégal. L'ancien président a fêté il y a quelques jours ses 100 ans. La cérémonie a commencé au théâtre de Dakar. En République démocratique du Congo, des officiers militaires dont l'ancien chef d'état-major, le général Tshiwewe, comparaissent devant la haute cour militaire de Kinshasa. Ils sont poursuivis pour plusieurs chefs d'accusation, dont apologie du terrorisme ou complot. De longues heures de combat cette nuit à Mogadiscio en Somalie, des violences sur fond de tensions politiques. Le ministre de la Défense parle d'une tentative de coup d'État alors que l'opposition appelle à une mobilisation ce jeudi.
1: Et la crise en Somalie couvre depuis l'adoption en mars d'une réforme constitutionnelle controversée. Vous en parlez dans une quinzaine de minutes avec votre invité Fanny, ce sera le chercheur Roland Marchal.
9: Et à une semaine de la Coupe du Monde, les équipes jouent leur dernier match de préparation et ce soir un match à suivre et pas des moindres. Les éléphants de Côte d'Ivoire affrontent l'équipe de France, vice-championne et l'une des favorites de la compétition.
10: Je suis conscient de la mission historique qui m'est impartie. Mes chers compatriotes, je mesure l'intensité et la profondeur de vos blessures, car le peuple sénégalais mérite bien de reprendre sa place parmi les peuples qui se prennent en charge pour pouvoir dire un jour, pour voir un jour extirpé de sa dignité et de sa fierté d'avoir construit un État et un pays moderne qui fonctionne et avance sur la voie du progrès.
9: La voix d'Abdoulaye Wade, nous sommes en 1993 à Dakar lors d'un meeting de campagne présidentielle. À cette époque, Abdoulaye Wade a quitté le gouvernement et s'oppose au président Abdou Diouf. Mais celui que l'on surnomme Gorgui, le vieux en Wolof, ne sera élu président du Sénégal que 7 ans plus tard, en l'an 2000. Président de la première alternance démocratique du pays et fondateur du Parti démocratique sénégalais, il sera à la tête de l'État jusqu'en 2012. Abdoulaye Wade a fêté il y a quelques jours ses 100 ans. Le Sénégal lui rend un hommage national. D'abord au Grand Théâtre de Dakar, construit sous son mandat. Léa Lisa Westerhoff, vous êtes sur place où vous suivez pour nous cette cérémonie. Une cérémonie en l'absence d'Abdoulaye Wad resté en France, mais en présence de sa fille Cindy Eli Wad et du président Bassirou Diomaye Faye qui vient de s'exprimer.
11: Oui, un chef de l'État qui a d'abord dit sa joie de pouvoir dire du vivant d'Abdoulaye Wad, d'IRDF, sa reconnaissance à cette figure tutélaire de la vie politique sénégalaise. Nous n'avons rien oublié de tout ce qu'il nous a donné, a affirmé Bassirou Diomaye Faye, qui à 42 ans est le plus jeune président de l'histoire du Sénégal. Un siècle, c'est l'âge des baobabs, a-t-il dit, rappelant que la vie d'Abdoulaye Wad est plus ancienne que la République du Sénégal elle-même. Une figure politique qui n'appartient plus à aucun parti, mais au patrimoine du Sénégal. Bassirou Diomaye Faye qui a passé de longues minutes à saluer le républicain, le démocrate qui a été tout au long de sa carrière Abdoulaye Wad, saluant la vertu de la patience de l'homme politique, 26 ans dans l'opposition, 4 fois candidat à la présidentielle, 4 fois recalé, 4 défaites dont il a fait des marches vers la victoire tout en refusant de marcher sur des cadavres, a dit Bassirou Diomaye Faye, saluant son respect des adversaires. Des mots qui résonnent fort alors que le Sénégal traverse actuellement une crise politique qui l'oppose à Ousmane Sonko, son ancien compagnon de lutte, récemment limogé de son poste de Premier ministre. Bassirou Diomaye Faye a donc salué le démocrate Abdoulaye Wad, lui qui a reconnu sa défaite en 2012 après avoir été un temps tenté par un troisième mandat, et appelé à soigner ses valeurs de la démocratie sénégalaise. Le chef de l'État qui n'a pas boudé son plaisir de faire son discours devant une salle qui a régulièrement scanté d'IRDF président pour le remercier d'avoir organisé cet hommage national. Film, chanson d'anniversaire de Youssou N'Dour, des discours et plusieurs témoignages de présidents africains. Le Sénégal a mis les petits plats dans les grands aujourd'hui pour rendre hommage au patriarche Gorgui, le vieux en Wolof et surnom donné à Abdoulaye Wad. L'ancien président Macky Sall, mais aussi le chef de l'État ivoirien Alassane Ouattara ont tous salué le rôle qu'a joué Abdoulaye Wad dans l'enracinement de la démocratie au Sénégal.
9: Léa Lisa Westerhoff en direct de la cérémonie d'hommage national à l'ancien président Abdoulaye Wad qui fête ses 100 ans. Au Mali, les autorités de transition ont interdit hier par arrêté ministériel la circulation des motos en dehors des grandes agglomérations et ce sur tout le territoire. Une mesure drastique avec effet immédiat prise pour lutter contre les groupes armés, David Bachet, mais qui va fortement compliquer le quotidien des Maliens.
12: Désormais, les motos de 125 cm3 et plus ne sont plus autorisées que dans le district de Bamako et dans les chefs-lieux des régions, cercles et arrondissements du pays. Les gouverneurs de régions sont même autorisés à prendre des mesures encore plus restrictives au besoin. L'importation et la vente des motos et de leurs accessoires sont également suspendues pour au moins un an. Les commerçants ont 90 jours pour déclarer l'état de leur stock avant saisie. Les Jakarta, des deux roues au moteur moins puissant, ne sont pas concernés, mais leur utilisation est surtout intra-urbaine. Objectif, lutter contre les groupes armés. Lors des plus grosses attaques, en particulier celle du Jnim liée à Al-Qaïda, ce sont d'impressionnantes colonnes de motos qui traversent les villages. Au quotidien, les groupes armés les utilisent notamment pour se ravitailler. Si certains Maliens soutiennent une mesure destinée à renforcer leur sécurité, beaucoup expriment surtout leur inquiétude. La moto est devenue indispensable en zone rurale, où habitent 70% des Maliens, pour tous les déplacements du quotidien, qu'il s'agisse d'aller au travail, au champ, à la boutique ou au centre de santé.
9: Et autre mesure adoptée hier au Mali, la création de 39 zones d'intérêt militaire d'accès interdit à la population, principalement des forêts considérées comme des refuges pour les groupes terroristes. Il s'agit de la forêt de Ouagadou à la frontière mauritanienne, celle de Kenyé Baoulé et Bossofala près de Bamako ou encore la forêt de Falémé à la frontière sénégalaise. Après une étape à Niamey et à Lomé, Romuald Ouadani, le nouveau président du Bénin, est à Abidjan ce matin. Il s'entretient depuis près d'une heure avec le président ivoirien Alassane Ouattara. Au menu, coopération bilatérale et économie dans la zone UEMOA. Est-ce qu'il s'agit d'une promotion ou d'une mise à l'écart? La question se pose en Guinée où plusieurs nominations ont été annoncées. Des personnalités qui ont pourtant été proches du président Mamadi Doumbouya et que l'on envoie loin de Conakry. Parmi elles, le ministre de la Défense nationale, Aboubacar Sidiki Camara, nommé ambassadeur de la Guinée en France, Frédéric Gara.
13: Direction Paris, un poste qui est peut-être prestigieux aux yeux de certains, mais que d'autres analysent à Conakry comme une disgrâce pour celui qui était jusqu'ici ministre de la Défense. Cette promotion de l'ex-ministre d'État Camara, surnommé Idi Amin, pourrait être le résultat de tensions de plus en plus fortes entre lui et celui qui fut longtemps son protégé, l'actuel président Mamadi Doumbouya. C'est en effet Aboubacar Camara qui, en 2012, fit les louanges du jeune légionnaire de l'armée française auprès du président Alpha Condé. Résultat, Doumbouya est rapidement nommé à la tête des forces spéciales. Seulement, voilà, 14 ans plus tard, le successeur d'Alpha Condé nourrit une certaine méfiance vis-à-vis de son ministre de la Défense, suspicion sur les achats de matériel militaire, réunion discrète avec des cadres de l'armée en l'absence du chef de l'État en voyage à l'étranger. Certains observateurs guinéens estiment que la barque de la suspicion entre le ministre et le président était trop chargée, d'où une volonté de faire le ménage. Un ménage qui passe aussi par la promotion d'un autre fidèle du ministre Camara, le ministre de la Sécurité Bachir Diallo, qui lui est nommé ambassadeur à Abidjan.
1: Frédéric Gara dans Afrique Midi, Fanny Noirot-Cabré, la suite de votre journal en République démocratique du Congo avec l'ouverture ce jeudi du procès de plusieurs généraux de l'armée.
9: Et parmi eux, il y a l'ancien chef d'état-major, le général Chiwewe, ou encore John Numbi, l'ancien inspecteur général des FARDC, aujourd'hui en fuite, mais aussi d'autres officiers. Ils sont tous poursuivis par la haute cour militaire de Kinshasa où vous vous trouvez, Paulina Zidi, et les chefs d'accusation sont particulièrement graves.
14: Oui, effectivement, hein, les 9 officiers et un civil aujourd'hui dans le box des accusés sont poursuivis pour complot, propagation de faux bruits, apologie du terrorisme, trahison, violation des consignes, désertion à l'étranger, détention illégale d'armes et incitation à commettre des actes contraires aux devoirs et à la discipline. Des chefs d'accusation graves qui, pour certains, sont passibles de la peine de mort. Tous les accusés ne sont pas présents ici à la haute cour militaire. Il manque notamment le général John Numbi. Ensuite, depuis 2021, il a quitté le pays après sa révocation de ses fonctions d'inspecteur des FARDC en 2020. Avant ce procès, il était déjà dans le collimateur de la justice pour sa participation présumée au meurtre des défenseurs de droits de l'homme Floribert Chebeya et Fidel Bazana. Le général Chiwewe est lui bien présent. Il a été le chef d'état-major de l'armée congolaise de 2022 à janvier 2025. Il avait cédé ses fonctions quelques jours seulement avant la prise de Goma et avait été nommé conseiller militaire du président Félix Tshisekedi. Il a ensuite été arrêté en juillet de la même année, en même temps que plusieurs autres officiers FARDC détenus un temps par les services de renseignement avant d'être conduits à la prison militaire de Ndolo. Cette première audience, Fanny, est une audience qui se concentre sur la forme avec la lecture de l'extrait de rôle, l'identification des accusés, c'est en cours, et la présentation des charges retenues contre les 10 hommes.
9: Paulina Zidi en direct depuis Kinshasa.
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9: L'opposant Maurice Kamto saisit le Conseil constitutionnel au Cameroun. Le président du MRC remet en cause la prorogation du mandat des conseillers municipaux. Polycarpe Essomba, bonjour.
16: Bonjour Fanny.
9: Leur mandat a été prorogé jusqu'en avril 2027 et dans une déclaration publiée hier, Maurice Kamto remet en cause la légalité même de ce décret présidentiel.
16: Oui, Maurice Kamto dit en substance que la prorogation de ces mandats, qui est effective depuis tout juste un mois, est contraire à la Constitution, au Code général des collectivités territoriales décentralisées et au principe de non-rétroactivité des lois. Selon l'opposant, le président de la République s'est substitué au peuple et au Parlement en décidant unilatéralement du prolongement des mandats des élus municipaux. Nous sommes en face d'un autre piétinement de la loi, un empiètement du pouvoir exécutif sur le domaine de la loi qui est celui du Parlement, une confiscation des élus locaux contraire à tous les principes démocratiques, écrit ensuite Maurice Kamto, pour qui les conseils municipaux sont en situation de vacances légales depuis le 1er juin 2026. En plus de la saisine du Conseil constitutionnel, le président du mouvement pour la Renaissance du Cameroun dit avoir introduit un recours en retrait du décret de prorogation contesté du même Conseil constitutionnel. Il attend qu'il enjoigne le président de la République de convoquer sans délai le corps électoral en vue de l'organisation de nouvelles élections municipales dans le pays.
9: Polycarpe et Samba. Une nuit d'intenses combats s'est déroulée à Mogadiscio jusqu'à 9h30. Ce matin, des tirs résonnaient dans la capitale somalienne. Les forces gouvernementales affrontaient celles de l'opposition. Le ministre de la Défense parle d'une tentative de coup d'État. Clotilde Hazard, bonjour. Que s'est-il passé exactement ? Les habitants ont entendu cette nuit et ce matin des tirs nourris et des explosions dans la capitale. Des combats ont eu lieu aux abords des résidences de l'ancien président Sharif Sheikh Ahmed et de l'ancien premier ministre Hassan Ali Khair, qui affirme qu'il était en réunion avec des chefs de clan. L'ancien premier ministre accuse les forces gouvernementales d'avoir tenté de le tuer. Il a évoqué des victimes sans donner de bilan. Le ministre de la Défense de Somalie, Ahmed Moalim Fiki, vient de s'exprimer sur son compte Facebook. Il accuse l'ancien Premier ministre d'avoir voulu renverser le pouvoir en engageant une milice. Déjà, hier après-midi, le gouvernement avait déploré des attaques de cette milice sur une station de police. Ce matin, une manifestation était organisée par l'opposition et devait avoir lieu dans les rues de Mogadiscio. Cela fait en effet des mois qu'il y a des tensions entre les figures de l'opposition et le gouvernement de Hassan Sheikh Mohamud.
17: Clotilde Hazard, et puis ces violences s'inscrivent dans un contexte de crise politique après l'adoption en mars d'une réforme constitutionnelle controversée permettant au président de rester un an de plus au pouvoir.
1: Et on va tâcher d'y voir plus clair dans quelques minutes avec votre invité, Fanny Noir-Cabré, ce sera le chercheur Roland Marchal. Une nouvelle illustration à présent de l'offensive anti-immigration de l'administration Trump.
17: Dans une note interne révélée par l'agence AP, Marco Rubio, le patron de la diplomatie américaine, fait savoir que le gouvernement américain va réduire la délivrance des visas sur le continent africain. Concrètement, d'ici quelques semaines, les demandes de visa américains ne seront plus possibles que dans une vingtaine d'ambassades et de consulats. Avec l'objectif affiché, Vincent Souriot, compliquer toujours plus l'accès des demandeurs aux services consulaires américains sur le continent.
18: À ce jour, près de 50 ambassades et consulats américains sur le continent sont en théorie autorisés à délivrer des visas. Mais la diplomatie américaine va réduire ce dispositif de manière radicale. D'ici à la fin du mois de juin, seule une vingtaine d'emprises diplomatiques pourront produire ces documents, parmi lesquels Abidjan, Dakar, Djibouti, Kigali, Kinshasa, Lomé, Nairobi, Port-Louis ou Yaoundé. Ce qui signifie, à contrario, que les ressortissants de certains pays, comme Madagascar, le Bénin ou le Gabon, pourraient être obligés de traverser une frontière ou de prendre un vol international s'ils veulent déposer une demande de visa américain. L'administration Trump ne s'en cache pas. Il s'agit une fois de plus de réduire l'immigration aux États-Unis et de décourager les voyageurs qui seraient tentés de rester sur le sol américain malgré l'expiration de leur visa. Vincent Souriau, Washington RFI.
1: Et voilà qui va nous occuper dans les prochaines semaines. La Coupe du Monde de foot, c'est dans une semaine maintenant, Fanny.
17: Et une compétition à suivre évidemment sur les antennes de RFI. Pour les équipes, la préparation se poursuit avec ce soir un match à suivre et pas des moindres. Les éléphants de Côte d'Ivoire affrontent l'équipe de France, vice-championne et l'une des favorites de la compétition, Cédric de Oliveira.
19: Affronter l'équipe de France n'est jamais anodin, encore plus quand le sélectionneur est un ancien international espoir tricolore. Mais pour le sélectionneur ivoirien Emers Faye, difficile de trouver une équipe plus accomplie actuellement que celle qui est représentée par les Bleus.
20: Il faut avouer que c'est une équipe qui est quand même très redoutable. Elle est armée à tous les postes. Offensivement, c'est du costaud. Ça va vite, ça peut jouer en attaque placée, ça peut jouer en attaque rapide. C'est fort individuellement, c'est fort collectivement. Donc bon, ils sont pas favoris, mais ils ont des armes.
19: Deux fois finaliste lors des deux dernières éditions, l'équipe de France vise une troisième étoile alors que la Côte d'Ivoire espère une qualification pour les 16e de finale de la compétition, ce qui serait une première en quatre participations. Pour Didier Deschamps, le sélectionneur tricolore, les éléphants seront redoutables sur le continent américain.
21: Il y a un potentiel pour faire de très bonnes choses. C'est tout le mal que je leur souhaite. Et on n'a pas les mêmes adversaires au départ, mais oui, la Côte d'Ivoire est toujours une des meilleures nations parce qu'il y a des joueurs qui sont évidemment dans les grands clubs européens et donc de très bons joueurs.
19: Yann Diomandé, Amad Diallo, Franck Kessié ou encore Jean-Michel Seri, autant de cadres de la sélection ivoirienne qui pourrait bien poser des problèmes à cette équipe de France qui paraît si insubmersible. Cédric de Oliveira, Nantes, RFI.
17: Loin de moi, la colère, c'est le titre d'un film ivoirien sorti hier dans les salles françaises.